0: En 2-7 au premier tour du tournoi de Washington. À 17 ans, il avait déjà dû en passer par les qualifications pour entrer dans le tableau principal dans la capitale américaine. Un soleil toujours généreux ce mercredi, avec quelques passages nuageux dès le matin en vallée et un orage localement possible en Haut-Vallée l'après-midi. Il fera entre 17 et 22 degrés le matin et 33 à 37 degrés l'après-midi. Le scénario caniculaire s'installe pour le reste de la semaine, avec un risque d'orage en augmentation, principalement vendredi et samedi.
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1: 3 heures. Benoît Rouchalot.
2: Une série de rencontres au sommet hier à la Maison-Blanche. Le président américain Donald Trump s'est d'abord entretenu avec son homologue ukrainien Volodymyr Zelensky. Celui-ci a salué une bonne rencontre au cours de laquelle ils ont évoqué des licences pour la production par l'Ukraine de missiles intercepteurs Patriot, un armement crucial pour la défense antiaérienne. Le président américain a ensuite reçu le premier ministre israélien Benjamin Netanyahou. Tous deux parlent d'une rencontre extrêmement positive et tous deux ont réaffirmé leur refus de voir l'Iran se doter de l'arme nucléaire. Quelques heures après cette rencontre entre Donald Trump et Benjamin Netanyahou, l'armée américaine annonçait avoir intercepté des missiles iraniens lancés contre ses bases au Moyen-Orient. Des frappes qui constituent un premier regain de violence entre l'Iran et les États-Unis après plusieurs jours d'accalmie. Tous les missiles iraniens ont été interceptés avec succès, a assuré le commandement militaire américain pour le Moyen-Orient sur le réseau social X. En France, dans le département du Var, l'important incendie qui a parcouru 4500 hectares en 8 jours est désormais fixé. Mais le travail se poursuit et la vigilance reste de mise, indiquait hier la préfecture. Rappelons également que près de 5000 personnes avaient dû être évacuées de plusieurs communes depuis le début du sinistre. Un homme soupçonné d'une dizaine de départs de feu dans cette zone a été mis en examen et placé en détention. Quand la technologie vient au secours de la faune sauvage en Suisse, durant la période de sauvetage entre avril et juillet, des bénévoles de l'association Sauvetage Fonds ont utilisé des drones pour sauver dans tout le pays près de 7600 animaux de la mort lors de la fauche. Il s'agit d'ailleurs d'un nouveau record, s'est réjoui hier l'association. Le développement de l'intelligence artificielle inquiète aux États-Unis. Un millier d'employés d'entreprises à la pointe de l'IA, dont plusieurs dirigeants, ont demandé hier au gouvernement américain d'aider à temporiser la sortie des modèles les plus avancés. Ils se disent inquiets d'une possible accélération incontrôlée. La demande a été adressée sous forme de pétition, paraphée par plus de 1100 personnes, dont le directeur général d'Anthropic, le responsable de la recherche d'OpenAI, celui de Meta, ainsi que le référent stratégique de la filiale d'IA de Google. En football, deux sélectionneurs nationaux ont été nommés hier. Zinedine Zidane prend la tête de l'équipe de France. « C'est la seule chose que je voulais faire », a déclaré l'ancien joueur et entraîneur du Real Madrid. En Italie, c'est Roberto Mancini qui lui dirigera la Squadra Azzurra. Il fait ainsi son grand retour à ce poste après avoir remporté l'Euro en 2021. Et sa mission s'annonce délicate, sortir la sélection d'une crise sans précédent après qu'elle a raté sa qualification pour les trois dernières Coupes du Monde. Ce mercredi, un temps bien ensoleillé encore avec quelques passages nuageux toutefois le matin en Valais et un risque d'orage localement possible en Haut-Valais l'après-midi. Le mercure grimpe entre 33 et 37 degrés. Pour ces prochains jours, un temps toujours très chaud et caniculaire avec un risque d'orage en hausse pour vendredi et pour samedi.
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1: Les États-Unis et l'Arabie Saoudite annoncent avoir mené des frappes en Irak cette nuit, signe d'un premier regain de violence au Moyen-Orient après plusieurs jours d'accalmie. Des avions de combat américains et saoudiens ont frappé plusieurs sites logistiques et d'armement terroristes dans l'est de l'Irak, selon le commandement militaire américain pour le Moyen-Orient. L'armée américaine qui en outre avertit que l'Iran et ses groupes alliés terroristes devaient cesser leurs attaques pour éviter une nouvelle riposte américaine. À chaque heure qui passe, le bilan du puissant séisme qui a frappé mardi le sud-ouest du Japon s'alourdit. Il s'élève désormais à 13 morts selon la première ministre du pays et le nombre de victimes devrait encore augmenter. Des personnes sont toujours portées disparues dans un centre commercial effondré et dans une usine de papier. Les autorités nippones évoquent aussi des dégâts considérables, des effondrements de bâtiments, des incendies et des dommages sur les routes. L'armée japonaise a mobilisé 3600 personnes pour les secours et dépêché une vingtaine d'avions pour évaluer les dégâts. En France, le méga-feu qui ravage des environs de Bordeaux dans le sud-ouest du pays est désormais stabilisé. Il ne progresse pas, a déclaré hier en fin de journée la préfète du département. Pour autant, les pompiers ont fait face à 14 reprises de feu sur des zones qui avaient déjà été parcourues par les flammes. Par ailleurs, environ 4000 personnes ont été évacuées par précaution des hébergements touristiques de Lacanau. Et dans le même temps, 57 000 habitants de trois villes proches de Bordeaux vont pouvoir rentrer chez eux s'ils le souhaitent. De nouvelles plaintes ont été déposées contre le chanteur et comédien français Patrick Bruel. Des plaintes pour agression sexuelle et viol qui ont été déposées les 16 et 23 juillet dernier à Paris. L'artiste de 67 ans est déjà mis en examen depuis mi-juin dans 4 dossiers, également placé sous le statut de témoin assisté dans 4 autres. Des élections maintenant, c'est ce qu'ont scandé près de 300 opposants lors d'une marche qui s'est déroulée hier à Caracas. Une manifestation qui intervient quelques jours avant le début de pourparlers entre pouvoir et opposition, censée organiser sous supervision américaine une transition politique au Venezuela. Au Pérou à présent, Keiko Fujimori a été investie hier nouvelle présidente avec la criminalité en ligne de mire. Elle a d'emblée annoncé que les militaires assumeront le maintien de l'ordre dans les zones affectées par les gangs, le narcotrafic et l'extraction minière illégale. C'était l'une de ses principales promesses de fermeté. Le FC Thun ne verra pas la Ligue des Champions. Le champion de Suisse en titre a échoué au deuxième tour qualificatif. Les Bernois se sont inclinés 3-2 après prolongation au match retour sur la pelouse du Dynamo Zagreb, après avoir concédé le match nul un partout à l'aller. Et ils sont donc reversés en Europa League. Un soleil toujours généreux ce mercredi, avec quelques passages nuageux dès le matin en Valais et un orage localement possible en Haut-Valais l'après-midi. Il fera entre 17 et 22 degrés le matin et jusqu'à 33, voire même 37 degrés l'après-midi. Le scénario caniculaire s'installe pour le reste de la semaine avec un risque d'orage en augmentation pour vendredi et pour samedi.
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1: 5 heures. Benoît Rouchalot.
2: Au Japon, le bilan continue de s'aggraver après le séisme qui a frappé mardi le sud-ouest de l'archipel. On dénombre désormais 13 morts et une centaine de blessés, selon la première ministre nippone. La chef du gouvernement a souligné qu'une course contre la montre était enclenchée. Elle a promis d'engager toutes les ressources disponibles. Par ailleurs, plus de 9000 personnes ont trouvé refuge durant la nuit dans des centres d'évacuation. Enfin, l'ampleur des dégâts causés par le séisme n'est pas encore connue, mais ils sont considérables. Bâtiments effondrés, incendies et autres dommages sur les routes. Un premier regain de violence entre l'Iran et les États-Unis après plusieurs jours d'accalmie. L'armée américaine a annoncé hier avoir intercepté des missiles lancés par Téhéran. Le commandement militaire américain pour le Moyen-Orient assure sur le réseau social X que l'Iran a lancé ses missiles dans le cadre d'une tentative d'attaque surprise contre les forces américaines basées au Moyen-Orient et de préciser aussi que tous les missiles iraniens ont été interceptés avec succès. En Iran, les gardiens de la Révolution annoncent, eux, avoir frappé 3 pétroliers qui tentaient de franchir le détroit d'Ormuz. Les forces navales des gardiens parlent de 3 pétroliers contrevenants qui avaient ignoré leurs avertissements et qui suivaient une route qualifiée de dangereuse et d'illégale. Ils les ont donc contraints de s'arrêter. En Espagne, les premiers signes encourageants sur le front des incendies. Le ministère de l'Intérieur a levé l'ordre d'évacuation pour 13 communes des régions de Madrid et de Castille et Léon, touchées par les pires incendies de l'histoire du pays. Le Premier ministre Pedro Sanchez dit apercevoir la lumière au bout du tunnel. Le front le plus critique à l'ouest de la capitale préoccupe encore les autorités, d'autant qu'une nouvelle vague de chaleur arrive en Espagne et doit durer jusqu'à au moins dimanche. Dans le canton de Vaud, des dispositions exceptionnelles face au risque d'incendie avant les festivités du 1er août. Il est désormais interdit d'allumer, d'utiliser ou même de vendre tout type d'engin pyrotechnique. Cette mesure concerne aussi bien les feux d'artifice que les pétards ou encore les lampions. Les feux en plein air sont également prohibés. Seule exception, les feux d'artifice tirés depuis un lac par des professionnels et dans le cadre de manifestations. Il a de qui tenir, le jeune tennisman australien Cruz Hewitt, fils de l'ancien numéro 1 mondial Leighton Hewitt, a remporté son tout premier match sur le circuit ATP. Il a battu hier l'américain Marcos Giron en 2-7 au premier tour du tournoi de Washington. À 17 ans, il avait déjà dû en passer par les qualifications pour entrer dans le tableau principal de la capitale américaine. Ce mercredi, un temps encore bien ensoleillé, avec toutefois quelques passages nuageux le matin en Valais et un risque d'orage localement possible en Haut-Valais l'après-midi. Le mercure grimpera entre 33 et 37 degrés au meilleur de la journée. Pour ces prochains jours, un temps toujours très chaud et caniculaire, avec un risque d'orage en hausse vendredi et samedi. On annonce entre 34 et 38 degrés jeudi et jusqu'à 35 degrés entre vendredi et dimanche.
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0: 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Benoît Rouchalot.
1: Les États-Unis et l'Arabie Saoudite ont mené des frappes en Irak cette nuit, signe d'un premier regain de violence au Moyen-Orient après plusieurs jours d'accalmie. Des avions de combat américains et saoudiens ont frappé plusieurs sites logistiques et d'armement terroristes dans l'est de l'Irak, selon le commandement militaire américain pour le Moyen-Orient. Des frappes qui auraient fait plusieurs morts et blessés, selon une ex-coalition de paramilitaires intégrés à l'armée irakienne. La guerre des mots aussi, entre la Russie et l'Ukraine. Le président ukrainien Volodymyr Zelensky a affirmé hier que l'initiative n'était plus entre les mains de Vladimir Poutine dans la guerre en Ukraine. Interrogé sur Fox News à l'occasion d'un déplacement à Washington, il a aussi assuré sur la chaîne américaine que la Russie perdait 30 000 de ses soldats par mois. C'est beaucoup de pertes, mais Vladimir Poutine ne veut pas arrêter cette guerre. Fin de citation. Au Japon, les secouristes sont toujours à la recherche ce matin de personnes potentiellement piégées sous les décombres d'un centre commercial dans le sud-ouest du pays, à la suite du fort séisme qui a fait au moins 13 morts et une centaine de blessés. Un bilan qui a été encore revu à la hausse et confirmé par la première ministre nippone. Elle a aussi évoqué des dégâts considérables, dont des effondrements de bâtiments, des incendies et des dommages sur les routes. Par ailleurs, plus de 9000 personnes ont trouvé refuge dans la nuit dans des centres d'évacuation. Des agriculteurs suisses remontés contre leur fêtière, ils sont 370 à avoir co-signé une lettre ouverte adressée à l'USP, l'Union Suisse des Paysans, ainsi qu'à son président Markus Ritter. Ils estiment que leurs difficultés ne sont pas prises en compte au sein de la fêtière. Dans leur viseur, le silence incompréhensible de l'USP ces dernières semaines, alors que la chaleur et la sécheresse compliquent de plus en plus la production alimentaire en Suisse. Les signataires exigent des mesures d'adaptation de l'agriculture à un climat plus chaud, mais aussi des mesures pour freiner le réchauffement climatique. Le développement de l'intelligence artificielle inquiète aux États-Unis. Un millier d'employés d'entreprises à la pointe de l'IA, dont plusieurs dirigeants, ont demandé hier au gouvernement américain d'aider à temporiser la sortie des modèles les plus avancés. Ils se disent inquiets d'une possible accélération incontrôlée. La demande a été adressée sous forme de pétition paraphée par plus de 1100 personnes, dont le directeur général d'Anthropic, le responsable de la recherche d'OpenAI, celui de Meta ainsi que le référent stratégique de la filiale IA de Google. Il s'en est fallu de peu pour le FC Thun. Le champion de Suisse en titre a été éliminé hier soir au deuxième tour qualificatif de la Ligue des Champions. Les Bernois se sont inclinés 3-2 après prolongation au match retour sur la pelouse du Dynamo Zagreb. Après avoir pourtant mené 2-0, ils avaient concédé le nul un partout à l'aller et sont donc reversés en Europa League. À suivre aussi Lugano qui se déplace ce soir au Kosovo pour affronter Dukaj Dini pour le match retour du deuxième tour de qualification de la Conference League. Les Tessinois l'avaient emporté 1-0 à l'aller. Soleil toujours généreux ce mercredi avec quelques passages nuageux dès le matin en Valais et un risque d'orage en Haut-Valais l'après-midi. Au mercure entre 17 et 22 degrés le matin et 33 à 37 degrés l'après-midi.
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0: 7h.
1: Sandra Viscardi.
2: La quatrième canicule en 3 mois débute aujourd'hui. Les cantons de Genève, Vaud et Valais ont réactivé leur plan canicule. Et par endroits, Quentin Frey, des restrictions d'eau sont mises en place.
3: La Suisse romande traverse une période de sécheresse parmi les plus importantes de ces dernières années. Les premières vagues de chaleur sont en plus arrivées particulièrement tôt, en mai déjà. Ajoutez à cela des précipitations quasi inexistantes, 23,7 mm à Payerne, soit le troisième mois de juin le plus sec depuis 1965. Dans plusieurs régions vaudoises, les réserves d'eau s'amenuisent. À Morges, l'Hydriscore, la plateforme en ligne sur l'état des réserves d'eau potable, est teintée de pourpre. Attention, niveau très bas. Fini l'arrosage des pelouses, le nettoyage des voitures ou encore le remplissage des piscines. C'est le cas dans plusieurs autres endroits. À la Vallée de Joux, on a même fermé les robinets des fontaines. À Montreux pourtant, elles coulent toujours. La raison est simple, c'est qu'il n'y a pas d'uniformisation cantonale en matière de restrictions, comme le souligne la chimiste cantonale vaudoise Lucie Catio.
4: Les restrictions de consommation d'eau sont de la compétence des communes et des services intercommunaux. Ce sont eux qui sont responsables de l'approvisionnement en eau potable. Donc le canton ne peut pas se substituer à eux pour imposer de telles mesures. À l'OFCO, nous avons la section distribution de l'eau qui assure un rôle de planification, de coordination et de surveillance.
3: En clair, en matière d'eau potable, le patron, c'est le ou la syndic. Mais Lucie Catio rappelle que si le canton veille, l'ultime rempart contre la pénurie d'eau, eh bien cela reste la population.
2: Et le canton de Vaud interdit à son tour la vente de feux d'artifice et de lampions, raison du risque accru d'incendie. Dans le Jura, tous les organisateurs renoncent à tirer leurs feux d'artifice pour le 1er août. Tout le monde, en fait, veut éviter de voir nos forêts s'embraser comme c'est le cas en Espagne ou en France. En Espagne, l'ordre d'évacuation a été levé dans 15 localités près de Madrid. En France, de nouvelles évacuations, par contre, ont été décidées près de Bordeaux, où la hausse attendue des températures fait craindre une nouvelle aggravation du méga-feu qui a déjà ravagé 42 000 hectares. Un feu stabilisé mais pas fixé, selon les autorités. Alors qu'est-ce que cela veut dire, Alexandra Bay ?
5: Le feu est un ennemi mouvant qui passe par plusieurs phases avant d'être totalement vaincu. Dans le jargon des pompiers, le début de la victoire commence lorsque l'incendie est stabilisé. Cela signifie que sa progression ralentit ou que son intensité diminue. Il n'est pas encore sous contrôle et peut regagner en vigueur en raison, par exemple, de vents défavorables. Vient ensuite la phase du feu circonscrit ou fixé, ce dernier terme étant privilégié pour les feux de forêt. La tête de l'incendie ne bouge plus. À l'intérieur de ce périmètre, un ou plusieurs foyers sont encore actifs. Les pompiers doivent noyer le secteur pour atteindre les strates invisibles de l'incendie car des souches, des racines ou encore la litière forestière peuvent rester en combustion. Un feu fixé correspond à la fin de l'urgence. Mais le travail n'est pas encore terminé. L'incendie est considéré comme éteint lorsqu'il est acquis, qu'aucune braise ni point chaud ne subsiste. Dans le cas d'un méga-feu, il faut parfois plusieurs semaines pour neutraliser la menace.
2: Benjamin Netanyahou parle d'une rencontre positive. Le Premier ministre israélien reçu hier à la Maison-Blanche par Donald Trump. Les deux hommes ont réaffirmé leur détermination à empêcher l'Iran de se doter de l'arme nucléaire, malgré leurs divergences et les tensions de ces derniers mois. Un premier regain de violence entre l'Iran et les États-Unis. Après plusieurs jours d'accalmie, l'armée américaine a intercepté des missiles lancés par Téhéran contre les forces américaines basées au Moyen-Orient. Les gardiens de la révolution ont frappé 3 pétroliers qui tentaient de franchir le détroit d'Ormuz. Les navires avaient ignoré les avertissements de leurs forces navales. Donald Trump a aussi reçu Volodymyr Zelensky. Le président ukrainien dit avoir pu discuter avec son homologue américain de licence de production de défense anti-aérienne américaine dont l'Ukraine a tant besoin, les fameux missiles patriotes que Kiev veut pouvoir fabriquer à la maison pour mieux protéger son ciel, car la capitale souffre quotidiennement depuis plusieurs semaines des frappes russes, au point que les habitants qui subissent pourtant la guerre depuis plus de 4 ans ont décidé de fuir dans l'ouest du pays, au moins temporairement. C'est le cas de Larissa, interrogée par Maureen Mercier.
6: Larissa, c'est une vidéo filmée depuis notre balcon.
7: Ses doigts s'agitent sur son téléphone portable.
6: Un missile a frappé l'immeuble ici, juste de l'autre côté de la rue, dans mon quartier.
7: Elle habite à Podil, la vieille ville de Kiev, connue en temps normal pour sa douceur de vivre, ses terrasses. Elle décrit ce que tous les habitants de Kiev vivent depuis des semaines.
6: On a tellement peur, on court à toute vitesse dans notre couloir pour se protéger.
7: Elle est partie tout à l'ouest du pays se réfugier, mais...
6: Mais même ici, on a l'impression que des missiles volent au-dessus des maisons, parce que c'est sans doute dans nos têtes.
7: Au-delà de la peur d'être tué, ces ravages dans les esprits, dans les corps aussi.
6: On m'a prescrit des calmants très très forts. Voilà l'état psychologique dans lequel on se trouve. On est tous mentalement malades. Oui, il ne reste probablement plus de gens sains d'esprit là-bas à Kiev à cause de la situation. La nuit, presque personne ne dort. Les enfants n'ont pas d'enfants, ce sont les enfants de la guerre. On leur a volé leur enfance.
7: Larissa va devoir retrouver la capitale et ses nuits effroyables. Pourquoi ? Parce que ma mère est restée là-bas.
2: Football, tout ne verra pas la Ligue des Champions. Le champion de Suisse échoue au deuxième tour qualificatif, s'inclinant 3-2 après prolongation au match retour sur la pelouse du Dynamo Zagreb. Il avait concédé le nul un partout au match aller. Restez à l'ombre, buvez de l'eau, évitez aussi le sport aux heures les plus chaudes. C'est le début de notre quatrième canicule de l'année. 33 à 37 degrés cet après-midi sous le soleil et avec un risque d'orage en Haut-Valais. Même topo demain, les orages le long du Jura en plus.
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11: Mais... on réveille sur Couleur 3, le réveil est peut-être un peu dur ce matin, vous auriez bien dormi quelques heures de plus ou vous avez un truc pas cool à faire aujourd'hui, et ben je crois que j'ai trouvé pour vous la réflexion parfaite pour relativiser. Quoi qu'il se passe dans votre vie, dites-vous qu'en plus, vous pourriez être en train de déménager. Qu'est-ce que c'est chiant de déménager, bon Dieu ! Je suis en plein dedans, perso, et vraiment, je pense que ça va me rester un moment. La prochaine fois que j'ai une semaine difficile, ou que je reçois une mauvaise nouvelle, ou que je me cogne le petit orteil contre le coin du canapé, je me dirai, au moins, je ne suis pas en train de déménager, en plus du reste. Là, j'ai l'impression que j'ai pas assez profité des moments où j'étais pas au milieu des cartons, vous voyez. Et ça marche avec plein de choses, hein. Vous pouvez vous dire qu'au moins, vous n'avez pas le nez bouché. Au moins, vous n'avez pas au moins, votre basket n'a pas de petits trous invisibles qui laissent passer l'eau quand il pleut, vous obligeant à passer la journée avec les chaussettes mouillées. Bref, ces petites choses, quoi, pas bien graves, mais qui rendent la journée beaucoup plus compliquée que nécessaire. Alors voilà, c'est mon conseil du jour. C'est difficile de se lever, vous êtes fatigué, vous n'avez pas envie d'aller bosser, et bah dites-vous qu'au moins, vous n'êtes pas en train de déménager. Et si vous êtes en train de déménager... bah force à vous, on est ensemble. Sur ces belles paroles, bienvenue dans Taux d'Aubaigne, au programme, comme d'habitude, de la musique, des recommandations de concerts, des chroniques et des cadeaux. Le tout avec la playlist de Fred Studer et sous la réalisation de Philippe Vaudan. Vous êtes bien sur la 3, on est ensemble jusqu'à 10h.

0: Caléo pour vous réveiller bien comme il faut avec No Good. Et on retrouve Christelle Di Marzo pour découvrir la suite des aventures de notre ami Léonidas Ier de Sparte. C'est la flèche dans Todo Beigne.
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2: Les Spartiates qui ont combattu les Perses étaient-ils vraiment 300? Est-ce qu'il n'y en aurait pas deux qui se seraient discrètement fait la malle et du coup ils étaient que 298, mais ça le faisait moins pour la légende et pour un titre de film? J'ai maté 298. C'est la suite de 127A. Non, ça va pas. Mais revenons à Léonidas, le roi de Sparte, qui n'a pas encore composé son armée. Pour l'heure, il sait que l'Empire perse veut étendre son pouvoir et son empire.
3: Dominer le monde, toujours le même vieux rêve.
2: Je vous résume la situation parce que vous êtes sympa. Le roi perse Xerxès, héritier de Darius, pas le groupe de rock mais le journaliste, possède déjà un empire gigantesque. La Perse, l'Iran actuel, l'Égypte et la Turquie. Mais ça ne lui suffit pas. Vers 480 avant Jean-Claude, il lorgne vers l'ouest, vers la Grèce et son ouzo, son Sirtaki et ses ch'trous de l'opome. Xerxès envoie des émissaires dans les différentes cités-états avec le message suivant. Soit vous vous soumettez et tout se passera bien, soit vous mourrez et tout se passera mal pour vos enfants qui seront réduits en esclavage.
4: C'est pas cool, hein?
2: Non, c'est pas cool. Certaines cités cèdent devant la menace et d'autres résistent, comme Sparte. Léonidas commence par jeter l'émissaire nord au fond d'un puits, bon débarras, et puis il sélectionne 300 soldats chevronnés et pas encore chevrotants pour partir à la guerre. Ce que la légende n'a pas retenu parce qu'elle préfère montrer des abdos huilés et des mecs qui gueulent.
5: Nous sommes des Spartiates !
2: C'est qu'ils étaient accompagnés et soutenus par d'autres soldats grecs. Et ouais, derrière Léonidas, ils étaient bien 2000 en réalité. Mais là non plus, comme titre de film, c'est pas l'idéal. Oh, c'est le prequel de 2001, l'Odyssée de l'espace. Non, ça va pas.
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Deception de Black Ali Shoes à 7h17 sur Couleur 3. En intro, je vous parlais d'à quel point c'est chiant les déménagements. Du coup, je vous ai préparé un tu préfères sur couleur3.ch pour avoir votre avis. Est-ce que tu préfères devoir déménager chaque année ou absolument toujours avoir les chaussettes mouillées? Voilà, c'est sur couleur3.ch pour voter. Pendant qu'on écoute le premier repérage de la journée, c'est Chan Pan avec Buzzin'.

0: Chan Pan avec Buzzin.
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0: En repérage sur Couleur 3. Yamé fait partie des artistes à avoir foulé la grande scène de Paléo la semaine dernière et nos collègues d'Option Musique en ont profité pour l'interviewer. Ils ont notamment parlé de son ascension fulgurante et de ce qui avait changé depuis sa dernière tournée. On écoute un bout.
2: J'ai envie de dire, on a pu se poser quand la tournée s'est terminée. On a fait une énorme tournée sur cette première année, une centaine de dates à peu près. Là, j'en suis à la phase où, ça y est, j'ai pris un peu de recul quand même sur tout ce qui s'est passé. J'ai compris un certain nombre de choses aussi autour de moi, parce que dans les premières années, on pense savoir un certain nombre de choses. On apprend au fur et à mesure, on découvre des choses. Je dis pas que je sais tout, j'ai tout découvert, mais je pense que j'ai compris un certain nombre de choses là sur comment les choses se passent aussi en interne et comment où trouver mon confort dans ma manière de travailler en tant qu'artiste aussi, quoi. Et c'est cool parce que du coup, typiquement, cette année, on fait une tournée qui est moins grosse que celle de l'année dernière, mais qui est choisie telle qu'on voulait et qui est aussi adaptée à ce qu'on prévoit de faire, notamment les prochains projets qui vont arriver, quoi. Sans dire que la première tournée n'était pas adaptée, mais je pense que la première tournée, c'était beaucoup, tu sais, de l'excitation, quoi, de « Ah, c'est fou, on peut aller jouer à tel festival !» Alors moi, je disais oui à tout, je voulais absolument aller à toutes les dates. Du coup, on était là, on allait 4 fois en Bretagne et tout, en tourbus, enfin voilà, on a eu tout ce truc de la première année, on a tout découvert, et je pense que là, c'est bien parce qu'on peut prendre des décisions un peu plus matures.
0: Prendre des décisions plus matures, mieux choisir les concerts qu'il accepte de faire, ça l'a visiblement mené à venir jouer à Paléo cet été. Option Musique lui a demandé ce que ça représentait pour lui, ce festival.
3: Mais c'est une opportunité incroyable. Déjà, j'adore venir en Suisse. C'est trop beau. On est toujours trop content quand on vient avec l'équipe. Et puis, c'est toujours agréable d'être dans des festivals comme celui-ci. Je vais pas dire de bêtises, mais un des plus gros de la région. Je pense qu'il y a une ferveur qui doit être assez particulière ici. Puis c'est aussi historique. Donc, je crois qu'il existe depuis 78, 18. Quelque chose comme ça.
4: On fêtera les 50 ans l'année prochaine.
3: Oui, c'est ce que j'ai vu. Mais justement, je trouve que ça se ressent en fait d'un festival à l'autre, les différentes énergies qu'il peut y avoir. Et là, pour l'instant, j'ai eu des retours de malade. Genre, tout le monde me dit « Ah, tu vas à Paléo, tu vas voir, c'est incroyable !» Tous les artistes, les techs, surtout les techs, parce que les techs, c'est les meilleures sources d'informations. Et effectivement, là, on a hâte.
0: Yamé au micro d'Option Musique à l'occasion de son concert à Paléo vendredi dernier. Je sais pas vous, mais moi ça m'a donné envie d'écouter un de ses titres. C'est On My Mind de Yamé sur Couleur 3.

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1: Hier, sur RTS Info, je découvre qu'il y a un concours d'imitation du cri de la mouette en Belgique. Et les gens qui participent sont pas nuls, hein, vraiment. Ça, c'est un des participants, écoutez. Pas mal.
2: Ouais.
1: Tu me dis pas que c'est un informaticien chauve de 26 ans qui a l'air d'en avoir 65. Je te dirais que c'est une mouette. Ou un informaticien chauve de 65 ans. Mais donc voilà, il y a un concours de la meilleure imitation de cri de mouette. Il y a un concours du meilleur cri de cochon aussi dans le Puy-de-Dôme. Celui du dindon en Dordogne. De la poule à Dunkerque. C'est vrai tout ça. Hein. Et puis si on quitte le milieu du cri, il y a d'autres concours comme celui de feuilles, cailloux, ciseaux à Lausanne. Le championnat du monde de lancer d'avions en papier à Salzbourg. Le plus long baiser du monde aussi. Et en fait, c'est juste...

0: Il faut dire que nous n'étions pas beaucoup à apprécier cette pratique, mais force est de constater que depuis 1998, année où nous lançâmes le premier CELBP, le championnat européen de l'ambition de bateau de plaisance, la communauté s'est agrandie et figurez-vous que la gagnante de l'édition de 2004, Jeanne Chantal de Brismouche les Trois Grues, est devenue une excellente amie. Nous hébergeons ces trois artisans truffiers chaque automne en Lavaux.
1: Depuis tout gamin, j'ai toujours adoré péter.
2: In meine Hand zu furzen,
1: péter dans ma main pour faire des capsules, péter sur le visage de copains qui dorment, ou encore les hommes araignées de fiction. Mais ce que j'ai toujours le plus aimé, c'est péter dans les églises. C'est tout naturellement qu'avec mon mari Croquette et mon chien Michael. Ah non, pardon, c'est l'inverse. Mon mari Michael et mon chien Croquette, nous avons créé la Coupe nationale de paix dans les églises.
2: Alléluia.
1: Alléluia. Prout.
0: Moi aussi, j'ai envie d'inventer une compète de trucs que je sais bien faire. Par exemple, celle d'imitation de klaxons d'encouragement de supporters du Tour de France. Allez, Pogacar ! Ou alors la Coupe du Monde de qui fait le mieux le bruit de Mario qui saute dans les vieux jeux Nintendo. Enfin, je sais pas. Ou encore le championnat de Suisse d'imitation d'écho. Voilà, bonjour, bonjour, c'est Blaise. Bienvenue au championnat du monde, de simulation d'écho, dans une pièce, sans écho, yes, trop beau, bon. Bisous, zouzou. Ou sinon,
1: je me pose 5 minutes, je réfléchis à si le monde a vraiment besoin de ce genre d'événement. Est-ce qu'on n'a pas plutôt besoin de ralentir, de décroître, de ressentir, de lire un livre après avoir enlacé un arbre, ou de lire un arbre après avoir enlacé un livre? De manger des légumineuses et de rire avec des amis. Romuald, tu as encore oublié ton étui à kimchi dans ma yourte. Eh ben non ! J'organise le 38 gingembre prochain sur le terrain du FC Darnadia Frioul à Grand Branle la Coupe de Suisse d'imitation de Federer Bébé.

The Bees avec Chicken Back Payback. Petit point sondage sur couleur3.ch où je vous ai demandé de me dire si vous préféreriez devoir déménager chaque année ou constamment avoir les chaussettes mouillées. Alors jusqu'à maintenant, on était plus ou moins à 50-50, mais là je sais pas. Les collectionneurs de verrues se sont réveillés visiblement puisque on est monté à 67% pour déménager chaque année. Voilà, des amateurs plutôt des amateurs de carton en fait. 67% pour déménager chaque année contre 33% qui préféreraient avoir toujours les chaussettes mouillées quoi. Continuez de voter, dites-moi si vous êtes pas d'accord avec ça, si vous préférez effectivement avoir des verrues en ayant toujours vos chaussettes mouillées, allez voter pour ça. Si vous préférez au contraire vivre dans les cartons, ne jamais connaître la sérénité de se sentir bien chez soi, alors allez voter pour déménager chaque année. En attendant, on écoute Soft Loft, c'est suisse, ça fait partie du MX3 tous pour un, ça s'appelle F.U.

Temper City avec Self Aware dans Todo Beigne. 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Tout de suite, on écoute Pamela avec Better Than Before.

0: En voilà une machine extrêmement étrange dans la biscotte. Je suis à l'EPFL et j'arrive vers Cryogenic Hazards. Bonjour.
1: Bonjour.
0: C'est votre nouveau voisin, la RTS.
1: Bonjour.
0: Ouais. Pour couleur 3, vous faites quoi là?
1: I'm filling a liquid nitrogen duo for our research.
0: Voilà, c'est un liquide cryogenical.
1: Ah oui.
0: Donc ça veut dire que si je me mets dans cette grande bonbonne, maybe I can live forever?
1: Probably not.
0: Non. It doesn't work. Ça ne fonctionne pas, on m'a dit, la cryogéniste.
1: Ça ne fonctionne pas, non.
0: Pas encore. Bon, bah, dès que c'est au point, vous m'appelez.
1: Ça fonctionne pour les bactéries. Nous ne sommes pas des bactéries.
0: Ça dépend qui. je connais des fécales.
1: Des fécales?
0: Oui, ça, je garderai ça pour moi. Merci, au revoir.
1: Merci, au revoir.
0: Et oui, dorénavant, la radio est située à côté de certains laboratoires. J'espère trouver celui de chimie pour agrémenter ma fin de semaine. À plus.

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1: Lin Lin avec Black au repérage sur Couleur 3. Lin Lin qui a joué à Paléo la semaine dernière. On continue avec aïe aïe aïe aïe aïe aïe aïe. C'est les tendinites et c'est suisse.

0: Les tendinites avec aïe aïe. Aïe, c'est suisse. On revient juste après les infos dans Todo Beigne. Avec plus de musique, plus de festivals, plus de fun.
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2: 8h. Sandra Viscardi.
3: Les incendies en France, dans le sud-ouest et le Var, inquiètent les voyageurs suisses. Si les Romands ont tendance à se débrouiller par leurs propres moyens, les Alémaniques, eux, demandent plus facilement de l'aide aux agences de voyage, selon Stéphane Jaillet, vice-président de la Fédération Suisse du Voyage.
4: Alors, il y a deux catégories de touristes qui nous sollicitent. C'est soit les personnes qui ne sont pas encore parties. On arrive quand même début août, donc il y a beaucoup de gens qui ont déjà fait leur réservation, qui ont déjà leur plan. Donc là, on nous demande, est-ce que je peux y aller? Si oui, dans quelles conditions? Et puis, la deuxième catégorie, c'est les personnes qui sont sur site et qui disent, ben voilà, on pensait pas naturellement qu'on soit confronté à ce genre de situation. Qu'est-ce qu'on peut faire maintenant? Est-ce qu'on peut aller ailleurs avec notre famille? Est-ce qu'on doit rentrer? Ou est-ce qu'on doit prendre d'autres décisions? Et c'est là où on leur amène un soutien.
3: Et pour les voyageurs en train, la SNCF propose l'annulation et l'échange sans frais des billets jusqu'à vendredi inclus. Des propos recueillis par Jacqueline Pierchel. La quatrième canicule en 3 mois débute donc aujourd'hui. Vaud, Genève et le Valais réactivent leur plan de protection des plus vulnérables. Il y a aussi parfois des restrictions d'eau à cause de la sécheresse. Ainsi, à la Vallée de Joux, il manque l'équivalent d'un mois de précipitation. Fini donc l'arrosage automatique du jardin, le lavage de la voiture ou le remplissage de la piscine. Et on a même coupé l'eau des fontaines. Lionel Baruchet, municipal de la Vallée de Joux et président de Val Régio.
5: On ferme une fontaine, c'est point d'honneur, effectivement, puisqu'on économise 5 litres seconde, ce qui fait sur une journée quasiment 6 000 litres. Ce qui fait sur une journée quasiment la consommation d'eau de la population de la Vallée de Joux, puisque un habitant consomme 75 litres par jour pour le nettoyage, la cuisine et tout. Et vu qu'on a 10 fontaines sur le réseau actuellement, ça fait une grosse économie d'eau qui permet de pouvoir soulager nos ressources, notamment sur le Brassieux, qui est la principale ressource de la Vallée de Joux.
3: Lionel Baruchet avec Jessica Renaud. Donald Trump a multiplié les rencontres hier à Washington. Le président américain a rencontré l'Ukrainien Volodymyr Zelensky pour parler licence de production en Ukraine de missiles Patriot. Le locataire de la Maison-Blanche a aussi reçu le premier ministre israélien, Benjamin Netanyahou. Lubna Naki, les deux hommes ont réaffirmé leur détermination à empêcher l'Iran de se doter de l'arme nucléaire. Et ce, malgré leurs divergences et les tensions de ces derniers mois.
6: La rencontre aura duré 90 minutes, mais cette fois, les échanges ont eu lieu loin des caméras et sans la traditionnelle séance de questions-réponses avec les journalistes, un fait rare avec Donald Trump. À la sortie, pas beaucoup de détails, c'est Benjamin Netanyahou le premier qui a parlé d'une conversation positive, la meilleure qu'il ait eue avec Donald Trump selon les mots du premier ministre israélien. La Maison-Blanche a confirmé que le tête-à-tête avait été, je cite, positif et productif. Pas vraiment de nouvelles annonces, mais pour Benjamin Netanyahou, il s'agissait surtout de tenter de réchauffer les relations avec son allié. Les deux hommes ne s'étaient pas vus depuis le début de la guerre en Iran et ces derniers mois, Donald Trump a plusieurs fois accusé le Premier ministre de bloquer les efforts diplomatiques. À 3 mois des élections israéliennes, Benjamin Netanyahou avait besoin de montrer que lui et le président américain étaient bien sur la même longueur d'onde. Lubna Naki, RTS, New York.
3: Pedro Sanchez voit la lumière au bout du tunnel, autrement dit les incendies autour de Madrid, marque le pas. Les habitants de 15 localités autour de la capitale ont pu rentrer chez eux. Autour de Bordeaux, une nuit calme. Le feu est toujours stabilisé, mais les pompiers craignent le retour de la chaleur. Et au Japon, le séisme d'hier a fait 13 morts et une centaine de blessés sur l'île de Kyushu. Les dommages sont considérables, notamment aux infrastructures routières. Il fait chaud, mais nous préférons toujours le pantalon pour aller travailler, plus que dans d'autres pays européens. Le short n'a pas sa place au bureau, selon le sondage YouGov publié hier pour Galaxus. Ce n'est pas parce qu'on est en été qu'il faut se relâcher, Sylvie Belzer.
7: Les tenues décontractées, c'est pour les loisirs, pas pour le bureau. Des habitudes un brin conservatrices, mais bien ancrées, c'est ce qui ressort du sondage réalisé dans plusieurs pays européens auprès de plus de 2600 personnes sur la question. 60% des hommes privilégient les pantalons longs, qui vont d'ailleurs de pair avec des chaussures fermées. Idem en Italie, la Dolce Vita n'est pas la bienvenue au travail. A contrario, c'est en Allemagne qu'on s'autorise le plus les shorts et les t-shirts. Les Français, eux, c'est avec les chaussures qu'ils prennent le plus de liberté. Ils adorent laisser leurs pieds respirer. degrés. Du côté des femmes, pas de différence notable entre les divers pays. Majoritairement, on privilégie le pantalon. Un tiers seulement des femmes optent pour la jupe ou la robe, mais longueur. Genoux, attention. Et c'est en Suisse que le code vestimentaire reste le plus strict. Pas question pour les femmes de montrer leur nombril. Le jogging, lui, est unanimement proscrit. Le travail, c'est encore une affaire sérieuse.
3: Sylvie Belzer de notre rubrique économique. La FIFA met ses droits commerciaux en vente. En à peine le mondial achevé, Gianni Infantino a annoncé hier son intention de créer une société commerciale. Elle sera chargée des droits télévisés, du sponsoring et de la billetterie. L'objectif, c'est d'attirer des investisseurs privés. L'UEFA, qui regroupe les fédérations européennes de football, se dit indignée. Elle va se réunir en urgence cette semaine et selon plusieurs médias, un boycott de la Coupe du Monde serait à l'ordre du jour. 33 à 37 degrés et du soleil, c'est le menu météo de ce mercredi. Un ou deux orages ce soir en Haut-Valais. Demain, ce sera la même chose, sauf que c'est le Jura qui aura droit aux orages.
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0: Rebonjour à toutes et à tous, merci d'écouter Tudo bene pour accompagner votre matinée. Il est 8h06 et je sais qu'à cette heure-ci, tout ce qui vous intéresse, c'est de savoir ce qu'on vous fait gagner aujourd'hui dans l'ABC3, le jeu de vocabulaire de couleur 3. Alors je ne fais pas durer le suspense plus longtemps, en jouant avec nous ce matin, vous pouvez gagner un livre sur les coulisses des plus grands albums de rock des années 70 et 80. Ça s'appelle Le Château Hanté du Rock. Voilà, 0840 003 003, vous pouvez m'appeler dès maintenant pour tenter votre chance. En attendant, on écoute Chapel Roan avec Hot to Go.

0: Dis tous l'ABC3, le jeu de vocabulaire de Couleur 3. Aujourd'hui, vous pouvez gagner le livre Le Château Hanté du Rock sur les coulisses des plus grands albums rock des années 70 et 80. Et Alexandre est avec nous pour jouer. Salut Alexandre.
1: Salut.
0: Comment ça va?
1: Ça va bien.
0: Ouais, d'où est-ce que tu nous appelles?
1: Alors là, pour le moment, je suis sur la route pour aller à Grosne.
0: À Grosne, d'accord. Tu fais quoi? Tu vas travailler ou tu vas pour le plaisir?
1: Exactement, pour travailler.
0: Ah, il faut des fois, hein, il faut. Je te rappelle vite fait les règles donc de l'ABC3. Je vais te donner des définitions, donc il faudra que tu me donnes des mots appropriés qui commencent toujours par la même lettre qu'on va définir ensemble tout à l'heure. Il faut que tu me donnes, tu as une minute pour me donner 12 bonnes réponses, sauf si tu choisis la lettre choisie par le D. À ce moment-là, tu n'auras que 10 réponses à me donner. Est-ce que tout est clair?
1: Tout est clair.
0: Magnifique. Avec quelle lettre est-ce que tu souhaiterais jouer?
1: Ouais, je vais jouer avec le D.
0: Le D comme
1: le
0: Damien.
1: Dominique.
0: Ou comme ou Dominique, Damien. Tout à fait. le D, alors on peut lancer le D, on verra ça. Ah, et non, c'est le L. Est-ce que ça ira quand même, Alexandre?
1: Ça ira très bien.
0: Magnifique. Donc le L comme lapin, voilà. qu'est-ce que je voulais dire? Oui, petit conseil, si jamais tu ne sais pas, passe, ok? Ne perds pas de temps,
1: oui,
0: le but c'est d'aller le plus vite possible. Est-ce que tu es prêt?
1: Je suis prêt.
0: Magnifique, alors on peut lancer le chrono. Un cheval à cornes.
1: Licorne.
0: Dormir comme un...
1: Loire.
0: Une taille de vêtements.
1: Elle.
0: On l'a fait avant de partir en course.
1: La liste.
0: Sport de neige.
1: Luge.
0: On en met parfois dans les rejetis.
1: Du lard.
0: Ouais. Un pays nordique.
1: Lituanie. Ah non.
0: Ça marche.
1: Ouais.
0: Pas courageux.
1: Pas.
0: Ok. Certains s'y baignent tout l'été.
1: Lac.
0: On la range dans la buanderie.
1: Passe.
0: Un des pays du taboulé.
1: Passe. Oh là là.
0: Il a joué dans Titanic.
1: Leonardo DiCaprio.
0: Un petit reptile.
1: Lézard.
0: Ça éclaire, pardon.
1: Lumière.
0: Boisson de bébé.
1: Lait.
0: Sport typiquement. Ah. Alors attends,
1: j'ai pas entendu la dernière
0: question. Que je fasse le compte. 1, 2, 3, 4, 5, 6, 7, 8, 9, 10, 11, 12, 13. Mais magnifique, t'en as même fait une en plus parce qu'il y en a une qui était un peu bancale. Tu m'as dit la. Qu'est-ce que tu m'as dit quel pays tu m'as dit pour le pays nordique?
1: J'avais dit Lituanie ou après j'ai dit Luxembourg, mais bon.
0: J'attendais, Laponie, Lettonie, toutes ces questions,
1: ouais.
0: Tous ces pays en I. Pas courageux, c'était lâche.
1: Oui.
0: On la range dans la buanderie, la lessive, par exemple.
1: J'avais pensé à ça, mais je pensais plus à des outils, alors.
0: Ah oui, aussi, ouais. Et puis sinon, voilà, sinon t'as fait quasiment à sans faute. Il y avait quoi encore? Ah, le pays du taboulé, le Liban, oui. Mais écoute, tu as été vaillant et ça a porté ses fruits. Tu as donc gagné le livre Le Château Hanté du Rock. Est-ce que t'es fan de rock, Alexandre?
1: Bon, bien. Ah oui.
0: Ah oui.
1: Entièrement.
0: C'est qui ton groupe préf?
1: Je t'ai pas entendu ça.
0: J'ai dit c'est qui ton groupe préféré?
1: Alors je dirais mon tout premier groupe préféré c'était Radiohead, mais bon il y en a plein d'autres à côté, Kaleo, Royal Blood, il y en a plein.
0: Je pense que Radiohead sera du coup dans ce livre, le château hanté du rock. Félicitations Alexandre, passe une bonne journée.
1: Merci beaucoup à vous.
0: Merci à toi d'avoir joué avec nous.
1: Super, merci, ciao.
0: Ciao. On écoute Muse, Night Shift Superstar.

0: Un jour, un portrait de People sur RTS Couleur 3.
1: Aujourd'hui, Lenny Kravitz. Né le 26 mai 1964 à New York, Lenny Kravitz est un chanteur américain connu pour ses tubes Mama Said ou It Ain't Over Till It's Over. Un homme possédant une voix si stridente qu'il fait fuir les oiseaux. En effet, quand Monsieur Kravitz pousse la chansonnette, les oiseaux s'envolent vers Lenny. Fils de Cy Kravitz, un producteur de télévision, et de Leni Riefenstahl, une danseuse allemande, Lenny Kravitz passe une enfance heureuse dans les rues de New York. Passionné dès son plus jeune âge par l'art du stand-up, Lenny commence à écumer les comedy clubs dès l'adolescence. Et très vite, il se spécialise dans les histoires cochonnes et prend le nom de scène de Lenny Kravitz.
2: En ce moment, je parierais que tu t'imagines déjà que tu suces ma...
1: Mais ses blagues lourdes ne remportent aucun succès. Et à l'âge de 20 ans, Lenny Kravitz décide de changer de voix. Passionné par les bzaises et la bière, ce qui est une saine passion je trouve, il ouvre son premier bistrot et le baptise Lenny Bar. Et puis en 2023, après une longue carrière musicale, Lenny Kravitz abandonne tout et s'installe à la Nouvelle-Orléans pour devenir pêcheur d'écrevisses. Mais décidément, rien n'y fait. En quelques semaines, sa société de pêche est un échec et il se retrouve sans le sou. On peut donc logiquement en déduire que les écrevisses ont lésé Kravitz.
3: Une petite pièce, s'il vous plaît.
1: Petit fun fact avant de se quitter. Lenny Kravitz a un cousin russe qui s'appelle Lénine Kravitz.
4: Au goulag.
5: Lucifer, son of the morning, I'm gonna chase.

Max Romeo avec Chase the Devil sur Couleur 3. 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Je vous ai demandé si vous préféreriez devoir déménager chaque année ou constamment avoir les chaussettes mouillées. Et 62% d'entre vous choisissent le déménagement. Alors si vous détestez déménager ou si vous adorez avoir les chaussettes mouillées, hein, pas de kink shaming par ici, manifestez-vous sur couleur3.ch. En attendant, on écoute Ray avec Beware de South London Loverboy.

0: Coucou les gens, c'est Blaise Bersinger. Petit vocal un peu catastrophé. Je sais pas si vous vous souvenez de mon collègue Frérick.
1: Non mais ça va être énorme.
0: Il y a 2 ans, il s'était coincé la langue dans un tiroir.
1: C'était mythique.
0: Et t'as pas pu parler pendant combien de temps?
1: Oh, 1 an et demi à peu près.
0: Ouais.
1: C'était ouf.
0: Et fort de cette expérience.
1: Très fort.
0: Il a décidé aujourd'hui de coincer sa couille sous un pied de chaise.
1: Vas-y, fais-le.
0: Et il veut que je m'asseye dessus.
1: Allez, pose ton cul sur cette chaise.
0: Mais Frérick, tu vas tellement souffrir.
1: Eh,
0: bah c'est désagréable.
1: Pour qui?
0: Bah pour toi.
1: Est-ce que ça te regarde?
0: Mais moi je veux ton bien-être.
1: Tu veux mon fun aussi?
0: Oui, mais...
1: Alors assieds-toi sur cette chaise dont le pied va écraser ma couille.
0: Mais tu vas peut-être devenir stérile.
1: Je m'en branle, Kimberley et Christian-Antoine sont grands, ils ont pas besoin d'un petit frère.
0: Mais peut-être que ta nouvelle copine là...
1: Poire.
0: Poire, oui. Bah, peut-être qu'avec elle, vous voudrez un enfant et que...
1: Mais on en achètera un quelque part. Assieds-toi sur cette chaise.
0: Non.
1: Je te twinte.
0: Combien?
1: 400 balles.
0: Ok. Allez.
1: C'est horrible.
0: Mais non.
1: J'ai tellement mal.
0: Tu vois, tu regrettes.
1: Non, le moment où tu t'es assis, c'était trop bien.
0: Mais ça a duré 1 seconde.
1: On en rira tellement dans 2 ans, quand je pourrai remarcher. Je me réjouis trop.
2: C'était le vocal de Blaise, dont la vie est quand même immensément zinzin.
0: On dit pas zinzine.
1: Non, on dit pas zinzine. On dit aïe.
2: Ouh, yeah.

I Saw You. Il est 8h30 sur Couleur 3. 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On continue avec Radiohead de Benz.

0: Radio.
1: Publicité. Publicité.
2: Mais oui, c'est bien elle, c'est bien Uvas Morgenson, la star que vous admirez tous.
3: Anna Magdalena, donne-moi encore quelques uns, Anna Magdalena.
2: Comme 19 stars sur 20, Uvas Morgenson mange des oignons. Comme 19 stars sur 20, manger des oignons. L'oignon, c'est...

Ça a beau être une Nepo Baby, mais c'est vachement bien ce qu'elle fait, hein, Willow. C'est Willow Smith, la fille de Will Smith. C'était Talk on the Hill. Et on continue avec Easy Bisou, Zou Bisou Bisou, avec White Tiger.

0: Il est suisse, c'est Hema avec Nos Nos.
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0: La radio des festivals, c'est la séquence dans laquelle on vous parle des concerts à aller voir cet été, mais où on revient aussi sur les concerts qui ont eu lieu en Suisse romande, comme par exemple celui de l'artiste britannique Nectar Wood, début juillet, au Montreux Jazz Festival. Yann Zitouni l'a rencontré pour RTS Première, et ils ont discuté de ses influences et de la quantité impressionnante d'artistes venant du Royaume-Uni.
2: C'est definitely a thing. I think what gives the UK an edge is the mix, the crazy mix of culture.
0: C'est clairement une réalité. Je pense que ce qui donne un avantage au Royaume-Uni, c'est le mélange. Ce mélange fou de cultures. D'états et d'états de genres différents. Je crois pas qu'on discrimine dans les genres. Il y en a tellement qu'on consomme. Du rap au reggae, high life, la soul. Ça influence nos voix, surtout chez les femmes britanniques. Et je pense qu'au Royaume-Uni, les femmes ont vraiment une belle culture de se soutenir les unes les autres et de créer un bon groupe d'amis autour d'elles, un bon système. De soutien, de Cléo Sol à Sienna Spiro à Sky Newman, toutes celles qui ont une voix vraiment. On se porte les unes les autres, on veille les unes sur les autres et ça crée un beau groupe de chanteuses.
2: I think we champion each other and we look out for each other, which is creates a good group of singers. The three names are definitely Nina Simone's performance.
0: Pour moi, Montreux en trois noms, c'est forcément la performance de Nina Simone. Celle de Sade en 1984. J'ai vu Diana, je vais te donner un nom de jazz, hein. Diana Krall, elle est incroyable, ouais. Je m'inspire énormément des femmes de différentes générations. Et j'ai l'impression que grandir avec une Nina Simone ou une Sade, elles deviennent un peu comme mes tantes adoptives. Donc elles m'apprennent quelque chose quand elles sont sur scène. C'est vraiment inspirant.
2: Top 3, Joni Mitchell.
0: Top 3 des mélodistes, Joni Mitchell, Carole King, il faut que je les mette ensemble, pardon. Mais parce qu'elles sont tellement proches dans ce qu'elles font, ce côté folk, mais le message et la mélodie fonctionnent ensemble. Ce qu'elles disent, les paroles et la façon dont elles font bouger la mélodie, c'est vraiment la même chose. Et j'adore ça, on s'y connecte immédiatement. Un autre, c'est Donny Hathaway. Ses mélodies sont comme du beurre. Tu suis instantanément tout ce qu'il dit, du début à la fin. Et pour quelqu'un de plus récent, plus ancien, je dirais Amy Winehouse pour la mélodie. Bon, récente pour moi parce que j'ai grandi avec elle, mais peut-être qu'elle est déjà dans les classiques maintenant.
2: For me, Karen, because I grew up with her, but maybe she's old now, but yeah.
0: Nectar Wood au micro de Yann Zitouni pour la première à l'occasion de son concert au Montreux Jazz Festival le 8 juillet dernier. Et justement, Fred Studer nous a prévu un de ses titres dans la playlist. C'est Naturally de Nectar Wood.

0: Nectar Wood Naturally sur Couleur 3. Et sur couleur3.ch, donc, je vous ai demandé de choisir entre devoir déménager chaque année ou toujours avoir les chaussettes mouillées. Et on est quand même sur un... Alors, vous préférez globalement déménager qu'avoir les chaussettes mouillées. Hein. Ça, je vous entends. Mais il y a quand même un petit tiers des votants qui préfèrent avoir les chaussettes mouillées. Je trouve ça intéressant. Voilà. Si vous n'êtes pas du tout d'accord avec ces résultats et que vous voulez apporter votre pierre à l'édifice, c'est sur couleur3.ch que ça se passe pour voter. On écoute Skunkanazi avec Week.
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Lola Young avec From Down Here, avec lequel elle est revenue après plusieurs mois de silence. On continue avec Tears for Fears, Mad World.

0: Et c'est déjà la fin de cette deuxième heure de Todo Baigne avec Mad World de Tears for Fears. On revient juste après les infos avec de la musique, des festivals, tout ça quoi. Bisous.
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1: Benoît Cornu.
3: Une nouvelle vague de chaleur s'abat sur la Suisse romande aujourd'hui. Genève, Vaud et le Valais réactivent leur plan canicule avec au cœur des préoccupations les réserves d'eau qui s'aménuisent bien plus vite que prévu. Dans le canton de Vaud, une plateforme en ligne renseigne sur l'état des réserves d'eau potable de Morges et de 8 autres communes. Et depuis quelques jours, le baromètre est rouge foncé, soit en état d'alerte maximale parce que les niveaux de la nappe phréatique de la source de Montrichet sont extraordinairement bas. On écoute Jacques Bréra, le chef de service des infrastructures à la ville de Morges.
4: C'est une nappe qui se recharge très bien en fin d'année, mais c'est la première année qu'on observe une descente de son niveau aussi rapide. Ça s'est produit entre la fin du mois de mai et le courant du mois de juin. Et là, c'est vrai que la chute nous a surpris. Maintenant, avec les mesures qui ont été prises, on a pu stabiliser les choses. Et puis, c'est un aquifère qui fonctionne très bien, donc qui va se recharger dès que les pluies d'automne vont arriver. Donc, il n'y a pas de mise en danger de la ressource.
3: Des propos recueillis par Quentin Frey. L'Espagne voit la lumière au bout du tunnel. L'ordre d'évacuation levé pour 15 municipalités près de Madrid. 34 000 personnes peuvent regagner leur domicile, alors que les incendies ont dévasté 7 fois la superficie de Paris. Une nouvelle nuit calme en Gironde. Le méga-feu toujours stabilisé ce matin, mais les conditions restent défavorables, avec juste qu'à 41 degrés et des vents secs de 45 km/h. Cet incendie, comme les autres, qui ravage le sud-ouest de la France, il a des conséquences lourdes sur la faune sauvage. Il est trop tôt pour mesurer cet impact pour l'heure, mais les professionnels anticipent déjà une hécatombe. Les précisions d'Ariane Asler.
5: Il y a ces chevaux qui courent, affolés, ce veau arrosé par les pompiers, des animaux domestiqués qui payent un lourd tribut aux incendies. Et puis, il y a la faune sauvage, la grande, chevreuil, sanglier, et la petite, grenouille, oiseau, insectes, potentiellement des milliers de victimes. Patrick Mang, responsable de la brigade de secours de la faune sauvage de Gironde, interrogé sur TV5 Monde.
6: Avec la rapidité de l'incendie et la puissance de l'incendie, beaucoup d'animaux vont périr malheureusement. Alors à part les grands mammifères, j'entends par là les sangliers et surtout les chevreuils, tout le reste ça va être beaucoup de pertes en fait, ça va être très difficile. Ils n'arrivent pas à sortir des flammes. Tout ce qui est renard, blaireau, ils vont se mettre dans leur terrier, donc ils vont attendre, mais les flammes vont arriver, la chaleur va arriver. Il va y avoir une deuxième problématique, c'est que les animaux qui sortent des bois, qui sortent du feu, vont se heurter à des grillages, à la route, etc. Et on va encore avoir beaucoup de morts à ce niveau-là.
5: Avec, au final, ce constat d'impuissance.
6: La problématique, c'est qu'une fois que le feu est pris dans la forêt, c'est compliqué parce que l'animal sauvage, par définition, il a peur de l'homme. Donc nous, quand on récupère les animaux sauvages, on part toujours du principe que plus c'est facile à récupérer, plus l'animal est en mauvais état. Mais on peut pas parquer en avance les animaux sous prétexte qu'il va y avoir un feu. Ce qu'il faudrait, c'est qu'on arrive à ne plus avoir de feu.
5: À long terme, se posera aussi la question du retour de la vie sauvage sur un territoire ravagé par le feu. Mais nous n'en sommes pas encore là. Ariane Asler, RTS, Paris.
3: Les frappes américano-saoudiennes ont fait au moins 10 morts lors de ces attaques de cette nuit. Il s'agirait de membres d'une coalition d'ex-paramilitaires intégrés aux forces étatiques en Irak, mais des forces qui englobent des groupes armés pro-Iran. L'armée américaine avait averti plus tôt que l'Iran et ses groupes alliés devaient cesser leurs attaques pour éviter une nouvelle riposte américaine. Le ministère de la Défense saoudien, de son côté, confirme ces frappes et affirme avoir ciblé des milices liées à de récentes attaques contre ses installations pétrolières. Des secouristes cherchent toujours des personnes piégées sous les décombres d'un centre commercial effondré au Japon, où un séisme de magnitude 7,1 a frappé hier l'île de Kyushu, au sud-ouest du pays. De graves dégâts partout, bâtiments, routes, incendies, 14 morts confirmés, la situation reste critique. En football, le FC Thun ne disputera pas la Ligue des Champions. Le club de l'Umberland a échoué hier au deuxième tour des qualifications à Zagreb, face au Dynamo. Une défaite frustrante, 3-2 après prolongation. Surtout, Bernardin Lehmann, le champion suisse en titre, revient de Croatie avec des regrets plein les bagages.
2: Ce n'est pas exagéré de dire que le FC Thun s'est finalement sabordé lui-même. Après le 1 partout de l'aller, les joueurs de Gianluca Privitelli, pourtant pas favori du duel, faisaient tout juste hier soir. Deux buts rapides aux 4e et 22e minutes, un esprit d'équipe, une cohésion remarquable et pour aider un adversaire pas vraiment à la hauteur. Y est arrivé la 67e minute. Pour avoir mal dégagé un ballon, le capitaine Burki, auteur précédemment du 2-0, s'est mis en difficulté, a commis une faute, conséquence carton jaune, puis rouge sur intervention de l'Avar, car faute de dernier recours. Le 8e carton de Burki lors des 9 derniers matchs. Celui-ci a eu de lourdes conséquences, la partie allait alors totalement tournée. Zagreb est revenu à égalité et est passé devant en prolongation. La Ligue des Champions est oubliée, mais Thun est reversé tout de même en qualification pour la Ligue Europa. Ce sera face aux Islandais de Reykjavik ou aux Israéliens de Beersheba. On le saura ce soir.
3: Moscou émet un mandat d'arrêt international pour le fondateur de Telegram. Le service fédéral de sécurité russe déclare ce matin inculper Pavel Durov pour avoir facilité des activités terroristes. Pavel Durov qui vit aux Émirats Arabes Unis et Telegram n'ont pas réagi à ces accusations pour le moment. L'application de messagerie cryptée Telegram compte plus d'un milliard d'utilisateurs et est largement utilisée en Russie comme en Ukraine. Météo, un ciel bien ensoleillé et très chaud ces prochains jours entre 19 et 37 degrés aujourd'hui. Un orage isolé possible dans le Haut-Valais cet après-midi. Demain, même scénario, jusqu'à 37 degrés. Quelques averses possibles le long du Jura en soirée. Et puis vendredi, une chaleur persistante avec 33 degrés et de nombreux cumulus en après-midi.
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5: Couleur. Ouais, vous êtes toujours sur Couleur 3, on est toujours dans Todo Beigne, à la régie c'est toujours Philippe Vaudan, à la playlist c'est toujours Fred Studer, et je sais pas ce que vous en pensez, mais je trouve qu'on était plutôt bien parti comme ça, donc je vous propose qu'on continue sur cette lancée, avec de la musique, des chroniques, des recommandations de festivals, des infos rigolotes et des cadeaux, bien sûr. Mais pour l'instant, on écoute Bibi No Money avec Edamame.

0: Popcorn.
1: Le popcorn du jour s'est attaqué à un monument de la chanson française en 1977 avant de devenir un monument à son tour. Je vous parle de La Vie en Rose par Grace Jones. À cette époque, Grace Jones est un ovni. Mannequin jamaïcaine d'1m80 au look androgyne, elle est sur tous les podiums parisiens et new-yorkais. Pour l'heure, personne ne se doute qu'elle deviendra aussi une icône de la musique avant-gardiste. Et pourtant, elle est signée chez Island Records et sort un premier album habilement titré Portfolio. Dessus, une reprise de La Vie en Rose d'Edith Piaf, un morceau sorti 2 ans avant sa naissance. On aurait pu s'attendre à une reprise timide, un sobre hommage à Piaf gardant un arrangement similaire. Mais non, Grace Jones transforme le classique en un mélange de bossa nova et de disco sur lequel elle chante d'une voix grave, sensuelle, presque parlée. Le pari est risqué, mais il porte ses fruits. Le morceau sera son premier succès international et celui qui lancera vraiment sa carrière de chanteuse. La version album dure plus de 7 minutes. Nous, on va se faire la version single qui est un peu plus courte, mais tout aussi bien. C'est La Vie en Rose de Grace Jones sur Couleur 3.

Interpol, See Out Loud. 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J'attends vos mails et en attendant, on écoute Incubus. 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
3: Jeudi dernier, suite à un pari, la maire de Rotterdam s'est retrouvée à jouer à Spider-Man, à 100 mètres du sol. Qu'est-ce que c'est que cette histoire ? Je vais vous le raconter. Malgré sa peur viscérale du vide, en début d'année, Carola Schouten, 48 ans, s'était engagée à descendre en rappel la tour Euromast, l'emblème de la ville, si le taux de participation aux élections municipales de mars dépassait celui d'il y a 4 ans. Parce qu'en fait, le taux de participation en 2022 a été historiquement bas, avec seulement 38,9%. Donc, la maire a déclaré être prête à tout pour inciter les citoyens à aller au scrutin. Alors, est-ce que les Néerlandais sont sadiques au point d'aller voter simplement pour infliger cette petite torture à leur maire ? Je vous laisserai en juger. Le fait est que le taux de participation a cette fois atteint 40,7%. Une victoire pour la démocratie qui n'a finalement pas dû arranger Schouten, qui s'est retrouvée à être suspendue à 100 mètres du sol pour honorer sa promesse. Elle a donc fait le grand saut. Ouais. Le 23 juillet, dans un ciel nuageux et secoué par des rafales de vent, parce que sinon c'est pas marrant. Après avoir suivi une séance d'entraînement avec la marine néerlandaise, s'il vous plaît. La descente a pris à peu près un peu plus de 10 minutes. Une fois au sol, elle a déclaré ne pas vouloir le refaire. Voilà, tu m'étonnes.
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3: Caroline Rose, Feel the way I want.

0: Laika avec F-I-S-H. Et ça veut pas dire fiche, mais fuck it, shit happens. C'est l'heure de la suite du Spectrum de la semaine. C'est sur les graffitis. Et c'est maintenant. Spectrum.
1: Homo sapiens gratouille sur les murs publics pour dire des trucs sensés ou bêtes. On a donné un nom à ce phénomène, le graffiti.
2: C'est un truc qui va embraser le monde entier, c'est superbe.
1: Symbole de résistance, expression de la marge, œuvre d'art public, les graffitis ont explosé dans les 70s à New York. En 50 ans, ils se sont mués en tag, en street art et désormais, ils se hissent au rang de véritables attractions touristiques qui possèdent ces superstars, Banksy en tête.
3: Mais bon, une fois qu'on commence, c'est fini, quoi. Genre, c'est plus possible d'arrêter.
1: On se plonge dans l'histoire de ces jolis gribouillis dans ce Spectrum qui fait psss, chablonné par Valère Veilla.
4: Guten Tag.
1: Moi, c'est Hélène.
5: Si vous rencontriez ceux qui ont fait ça, qu'est-ce que vous leur diriez?
6: Ben, selon l'humeur, ça serait bien un bon coup de pied, goosebumps, hein.
7: Okay, roll the drum.
8: I don't really know, it's a long involved story.
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1: Spectrum. Véritable superstar de la renaissance du graffiti dans les 70s, la bonbonne de couleur revient de loin et son succès est, comme tant d'autres choses, le fruit d'un parfait hasard.
10: Comme par hasard.
1: Pour comprendre, on se téléporte dans le nord de l'Illinois à la fin des années 40. Un certain Ed Seymour, qui possède une compagnie de peinture, cherche un moyen facile et pratique de présenter une peinture argentée pour radiateur.
11: Mais tu me racontes là.
1: De voiture, évidemment.
11: Ah.
1: Son épouse lui suggère de la conditionner dans une bombe aérosol, comme celle qu'on utilise pour les déodorants.
11: C'est génial, ça!
1: C'est dans ce paisible foyer américain typique que l'arme numéro 1 des graffeurs prend forme. Sycamore, l'entreprise d'Ed Seymour, a fait le bon choix, car la peinture compressée en bonbonne permet un bon finish et s'avère très utile pour le secteur automobile et mécanique. Seymour fait fortune et les géants de la peinture suivent son idée. En 1973, l'entreprise Big Spray, gros nom du secteur, produit 270 millions de conteneurs. Des sprays bourrés de couleurs qui ne demandent qu'à se vider sur une surface publique vierge. Oh, quel érotisme! Mais à ce moment, personne ne s'imagine que la bombe aérosol va devenir pour le hip-hop l'équivalent de l'épingle à nourrice pour les punks. Pratique, petite, facile à cacher, facile à voler, c'est le médium idéal de la clandestinité. La peinture sèche vite, le trait est immédiat, avec cette imprécision qui donne l'image de quelque chose qui ne peut être contrôlé parfaitement. La

0: trop. Parce qu'on chope des fous rires, on déconne. C'est un esprit de camaraderie qu'il y a aussi dans le move aussi.
1: Les gens choisissent un endroit, une rue, qu'ils vont attaquer une nuit. C'est comme une sorte d'attaque, c'est vrai. Et puis, leur marqueur à la main, ils y vont.
2: On parle alors de raids organisés par des squads pour aller voler des bonbonnes de peinture. Squads qui diront après qu'ils ont trouvé la peinture. Il faut dire qu'avec la popularisation du graffiti, les autorités avaient pris leurs dispositions et la vente de ces sprays était limitée pour les ados. De plus, pour dissuader les graffeurs, pas mal d'entreprises choisirent de limiter la palette des couleurs.
3: Évidemment, ce serait plus facile si j'étais pas daltonien.
2: Dans certaines villes, comme Chicago, on passa même des lois qui interdisaient la vente de bombes à aérosol au privé. Le hic dans tout ça, c'est que le spray n'est pas le seul moyen de marquer un mur.
4: Oups.
2: Oui. Et on remarqua, à partir du début des années 90, une forte augmentation de l'usage de marqueurs. Ah, bah oui, il fallait un petit peu réfléchir.
5: Un casse-tête pour s'en débarrasser. Tracés au spray ou au marqueur, ils prennent fort bien sur une surface légèrement poreuse, ne laissant quelque espoir au nettoyeur que sur les surfaces lisses.
6: Une déclaration à faire à quelqu'un qui vous comprend pas. Une seule chose à dire, vous lui diriez quoi?
1: À quelqu'un qui comprend pas? C'est-à-dire qu'il ne faut pas qu'ils s'en fassent, c'est une génération, c'est ça passe comme ça, je veux dire.
2: Bon, on va laisser là ce chapitre du marqueur qui nécessite un spectrum tout entier à lui tout seul. Demain, je vous raconte comment le graffiti est passé de gribouille méprisable à œuvre d'art prisée par la jet set.

C'est Suisse, c'est un repérage, c'est No Phase avec In Between. 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Vous m'écrivez à nolwenn.gorgoni@rts.ch et vous me dites pourquoi c'est à vous. 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Gym Class Heroes.

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0: Bonnie Boy. Il est 9h45 sur Couleur 3.
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0: Ce soir, l'estival Open Air reprend ses quartiers à Estavayer-le-Lac. Jusqu'à samedi, 24 groupes locaux et internationaux se passeront le relais sur les deux scènes. Et parmi eux, le groupe roman Étienne Machine. Étienne Machine, à la base, c'est la rencontre entre Arnaud Cuandet, le guitariste de, entre autres, Alioz et Caroline Alves, et Thibaut Bezuchet, le batteur de, entre autres, Firecult et Pat Burgener. En 2018, lors de leurs études à la Haute École de Musique de Lausanne, ils forment ce qui devait initialement être un duo. Mais assez vite, de nouvelles têtes rejoignent le projet, le duo devient sextet, mais aussi parfois un quatuor. Oui, parce que dans Étienne Machine, les membres vont et viennent, et les voix changent d'un morceau à l'autre en fonction des sonorités recherchées. Ce qui reste, par contre, c'est leur style, un savant mélange de rock et de musique électronique, d'humains et de machines. Bah oui, le nom du projet ne vient pas de nulle part. C'est qu'ils ont de la suite dans les idées, hein. Ils empruntent au post-punk, à la synthwave, à l'électronica, au rock alternatif, et paf, ça fait des chocs à pic. Le résultat est à découvrir ce soir, 23h30, sur la scène de l'Estival Open Air d'Estavayer-le-Lac, ou alors tout de suite sur Couleur 3, puisqu'on écoute What If I Say d'Étienne Machine. Alors on l'écoute pas tout de suite, en fait, What If I Say d'Étienne Machine, qui me dit Philippe. On ne l'écoute pas tout de suite, mais vous pouvez peut-être aller le voir ce soir, donc à l'Estival Open Air d'Estavayer-le-Lac. On me dit à l'oreillette qu'il l'a, alors on l'écoute.

Étienne Machine avec What If I Say. Étienne Machine, un groupe suisse que vous pouvez aller voir à l'Estival Open Air ce soir. Et maintenant on écoute Mickey, ça pique un peu quand même.

0: Et Todo Bene, c'est fini pour aujourd'hui. Merci de nous avoir écoutés. On se retrouve demain à 7h, toujours avec Philippe Vaudan en régie et Fred Studer à la programmation musicale. N'oubliez pas de jouer sur couleur3.ch pour gagner des places au Pulp Festival. Ce sera super. Voilà. Portez-vous bien. Nous, on se retrouve demain matin. Donc, à 16h, ce sera Fantin Moreno dans Coucou Malibu. Ça aussi, ça va être super. De toute façon, c'est toujours super sur Couleur 3, non? Bonne journée à tous. Je vous fais des bisous et à tout bientôt.
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2: 10h. Sandra Viscardi.
3: Ils respirent enfin. 24 000 habitants de la région de Madrid ont pu regagner leur logement. Ils avaient été évacués préventivement plusieurs jours en raison des incendies autour de la capitale espagnole. Les pompiers, eux, luttent toujours contre le feu et ils se réjouissent parce qu'il n'y a pas eu de reprise de feu pendant la nuit. Dans le sud-ouest de la France, la nuit aussi a été calme, même si des soldats du feu ont dû traiter quelques reprises de feu ici ou là. Le retour de la chaleur aujourd'hui leur fait craindre une journée sous tension. La Russie émet un avis de recherche international à l'encontre du fondateur et patron de Telegram. Pavel Durov est né en Russie, il est détenteur d'un passeport français et émirati. Et Moscou l'accuse de complicité terrorisme dans le cadre d'une enquête criminelle sur l'entraînement de jeunes russes par les services spéciaux ukrainiens pour des activités de sabotage. 2025, année la plus meurtrière en plus de 30 ans en termes d'attaques antisémites dans le monde, selon l'organisation de lutte contre l'antisémitisme Anti-Defamation League. 85 morts au total, notamment à cause de l'attentat de la plage de Sydney, celui de Manchester au Royaume-Uni ou encore à Washington et Boulder aux États-Unis, et 23 000 incidents à travers les États-Unis, le Canada, la France, le Royaume-Uni, l'Allemagne, l'Argentine et l'Australie. Au Japon, les secouristes fouillent toujours les décombres après le séisme de 7,1 d'hier. C'est notamment le cas dans la ville de Kumamoto où un centre commercial s'est effondré. 4 membres du personnel manqueraient encore à l'appel. Et on dénombre sur l'ensemble du pays pour l'instant 13 morts et une centaine de blessés après ce séisme. Au moins 10 membres d'une coalition d'ex-paramilitaires intégrés aux forces étatiques en Irak, mais englobant des groupes armés pro-Iran, ont été tués dans des frappes américano-saoudiennes cette nuit. Et l'armée jordanienne annonce, elle, avoir abattu 5 missiles iraniens alors que les affrontements entre l'Iran et les États-Unis ont repris après une brève accalmie. UBS lance un nouveau programme de rachat d'actions de 2,650 milliards de francs. Il faut dire que la banque ne manque pas de moyens. Elle, qui sur le dernier trimestre a dégagé un bénéfice net de 2,290 milliards de francs. La banque progresse aussi dans l'intégration de la défunte Crédit Suisse. Pour la première fois, à fin juin, depuis leur mariage forcé, UBS est passé sous les 100 000 employés, ce qui au deuxième trimestre lui a permis d'économiser presque 1 milliard de francs. La FIFA met ses droits commerciaux en vente. À peine le mondial achevé, Gianni Infantino a annoncé hier son intention de créer une société commerciale. Elle sera chargée des droits télévisés du sponsoring de la billetterie pour attirer les investisseurs privés. L'UEFA, qui regroupe les fédérations européennes, se dit indignée. Elle se réunira en urgence cette semaine et selon plusieurs médias, un boycott de la Coupe du Monde serait à l'ordre du jour. En escrime, déception pour l'équipe de Suisse masculine à l'épée au championnat du monde de Hong Kong. Elle s'est inclinée dès les quarts de finale, battue 39 à 37 par l'Ukraine. Mais le nouveau champion du monde individuel, Lucas Malcotti, n'a pas été aligné. Restez à l'ombre, buvez de l'eau, évitez le sport aux heures les plus chaudes. C'est le début de notre quatrième canicule de l'année. 33 à 37 degrés cet après-midi sous le soleil et avec un risque d'orage ce soir en Haut-Valais. Même topo demain, mais les orages, ce sera surtout le long du Jura.
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1: 11h.
2: Sandra Viscardi.
3: Genève rejoint la cohorte des cantons qui interdisent les feux de forêt et les feux en plein air et les feux d'artifice en raison de la sécheresse. Il faut dire que depuis hier midi, l'Office fédéral de l'environnement a annoncé que le danger d'incendie de forêt pour le canton de Genève, le degré est passé du niveau 4 au niveau 5 sur 5. La vente de feux d'artifice est elle aussi interdite par Genève. Quels sont vos droits si vous projetiez des vacances dans des zones ravagées par les incendies? Alors tout dépend de votre réservation. Si c'est un voyage à forfait, le voyagiste qui annule doit vous rembourser intégralement ou alors vous proposer une alternative comme un changement de destination ou de date. Si vous êtes déjà sur place, le voyagiste doit vous porter assistance. Mais si vous êtes confiné plus longtemps que la durée initiale de votre séjour, ce sera pour votre poche. Tout est plus compliqué en cas de voyage organisé par vos soins. Vous êtes lié aux conditions générales de chaque prestataire. Et hôtels et compagnies aériennes excluent leur responsabilité en cas de catastrophe naturelle. Votre séjour vous sera remboursé si c'est l'État qui a ordonné la fermeture. Mais attention, chez Airbnb, des clauses spéciales sont parfois incompréhensibles. Par exemple, le danger d'avalanche n'est pas un cas de force majeure dans les Alpes. Les incendies brûlent toujours en Espagne et en France. Dans la région de Madrid, 24 000 habitants évacués ont pu rentrer chez eux hier et 20 000 ont été autorisés à rompre leur confinement vu l'amélioration de la situation. En France, en Gironde, le feu est stabilisé mais il y a eu quelques reprises de foyers. Cette nuit, les pompiers craignent le retour de la canicule et des vents, ce qui va compliquer leur tâche et peut-être ouvrir de nouveaux foyers. La valse des suppressions de postes se poursuit dans l'industrie automobile allemande. Autour ce matin de BMW, selon certaines sources, il va proposer des départs volontaires à près de la moitié de ses salariés en Allemagne afin de supprimer environ 8000 postes d'ici 2027. Lundi, Porsche annonçait qu'il allait biffer encore 5000 postes et en mars, VW annonçait 50 000 postes en moins d'ici 2030. Les perspectives économiques de la Suisse se sont nettement améliorées en juillet, malgré la guerre au Moyen-Orient et l'envolée des prix du pétrole. Selon le baromètre de confiance économique UBS-CFA, les analystes sondés tablent sur une accélération de croissance l'année prochaine et une inflation maîtrisée. Depuis le début juillet, le canton de Vaud propose une nouvelle aide financière aux seniors pour qu'ils puissent aménager leur logement. Le montant peut atteindre 3 000 francs par personne. Il va contribuer, parmi d'autres mesures, à les maintenir à domicile en effectuant notamment des petits travaux comme la pose d'une main courante ou alors la pose d'une porte pour entrer dans la baignoire. La Chine accuse les États-Unis de chercher à réprimer ses entreprises. Washington a annoncé hier l'interdiction d'importer sur sol américain des robots humanoïdes fabriqués à l'étranger. Les Américains craignent de l'espionnage et ils bannissent donc les robots humanoïdes et quadrupèdes au nom de la protection de la sécurité nationale du pays. Et puis il y a un gorille de plus depuis lundi matin aux eaux de Zurich. Mayumi est devenue maman d'un bébé dont on ne connaît pas encore le sexe ni le nom. Il faut dire que les premières semaines de vie d'un jeune gorille sont parfois périlleuses, même si celui-ci a l'air en bonne santé et que sa maman s'en occupe bien. 33 à 37 degrés aujourd'hui et du soleil. Un ou deux orages ce soir en Haut-Valais. Demain, c'est le Jura qui aura droit aux orages.
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Ce soir, la lune du cerf montera lentement dans le ciel. Elle s'appelle lune du cerf en référence au bois des cerfs qui repousse à cette période de l'année. La lune du cerf symbolise la croissance, la force et le renouveau. Sous son éclat argenté, la nature semble suspendue, invitant à la contemplation et à l'écoute intérieure. C'est un moment propice pour se reconnecter à ses instincts, la lune du cerf, pour laisser grandir ses projets et accueillir les transformations à venir.

Avant les écrans, les satellites et les cartes interactives, la Lune était un repère. La Lune ne donnait pas seulement une direction, elle offrait un rythme, une présence. Dans la nuit, elle guidait les voyageurs et elle apaisait les cœurs des amoureux. Elle reliait chacun au temps, à la nature, à soi-même. Rien n'a vraiment changé. Il suffit de lever les yeux, elle est toujours là. Ce soir, nous pourrons saluer la Lune du cerf.

Dans la tradition amérindienne, la lune veille sur les humains comme une aïeule bienveillante, silencieuse et fidèle. Chez les Ojibwé, on raconte que la lune guide les marées, qu'elle murmure aux eaux et que, par elle, elle touche aussi le cœur des êtres. Car l'eau garde en elle les souvenirs du monde. Et sous la lumière douce de la lune, nos émotions deviennent des vagues qui montent, qui respirent, qui s'apaisent. La lune ne nous éclaire pas seulement, elle nous écoute.

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Dans la tradition amérindienne, le nom lune de serre, souvent traduit de l'anglais « buck moon », vient d'un lien direct avec les cycles naturels observés par plusieurs peuples, notamment dans les régions des Grands Lacs et du nord-est de l'Amérique. Chez les peuples comme les Algondins et les Lakota, chaque pleine lune porte un nom lié à ce qui se passe concrètement dans la nature à ce moment précis de l'année. En juillet, c'est la période où les cerfs commencent à faire repousser leur bois, recouvert d'un velours doux et vivant. Les bois qui repoussent

Lorsque la lune est pleine, son influence sur les marées atteint son apogée. Alignés presque parfaitement, la Terre, la Lune et le Soleil unissent leurs forces et les océans se laissent appeler, attirer, soulever. C'est ce qu'on appelle les marées de vives eaux. Résultat, des marées plus hautes et des marées plus basses que d'habitude. La mer respire plus fort, comme si, sous la pleine lune, son rythme devenait plus intense.

Une full moon party en Thaïlande n'est pas simplement une fête, c'est une nuit suspendue sur la plage. Le jour s'efface lentement, laissant place à une chaleur douce et à un murmure de musique qui grandit. Puis la nuit s'installe et la pleine lune apparaît, vaste et lumineuse, comme posée sur la mer. Peu à peu, la plage s'anime. La fête devient un mouvement commun, un souffle partagé. Et toujours, au-dessus, la lune veille. Elle éclaire les vagues, les regards, les gestes, comme pour donner à la nuit une dimension presque irréelle. Parfois, certains s'éloignent du tumulte au bord de l'eau, le bruit s'adoucit et seule demeure la mer, noire et brillante sous les efflets argentés. Dans ce calme fragile, tout semble plus intense.

0: Midi. Sandra Viscardi.
1: Après deux nuits plus calmes, les pompiers français redoutent un nouveau réveil des incendies aujourd'hui avec le retour de la canicule. Bonjour Benjamin Louis.
2: Bonjour Sandra Viscardi, bonjour à tous.
1: On vous retrouve à Paris. Le méga feu de Gironde est donc toujours stabilisé ?
2: Oui, mais pas encore fixé. C'est-à-dire qu'il ne progresse plus globalement, mais il n'est pas complètement ceinturé. La nuit a de nouveau été calme, oui, mais avec plusieurs reprises de feu rapidement maîtrisées. Au total, 42 000 hectares, 4 fois la ville de Paris, sont partis en fumée en une semaine et quelques 3 250 pompiers reste mobilisé. Mais les autorités regardent désormais vers le thermomètre. La Gironde repasse ce midi en vigilance orange canicule avec jusqu'à 41 degrés attendus dans les terres. Le retour du vent avec des rafales pouvant atteindre 45 km/h pourrait aussi réactiver les braises. Et puis sur un autre front dans le Var, en revanche, le feu du massif du Gros Bessillon est désormais officiellement fixé.
1: Merci Benjamin. Et la calmie se maintient aussi sur le front des incendies près de Madrid en Espagne. 24 000 habitants ont pu rentrer hier chez eux. 20 000 rompre leur confinement. Les feux sont restés stables toute la nuit, mais les pompiers travaillent toujours d'arrache-pied pour consolider le périmètre des flammes avant le retour de la canicule et des vents. Face à ces incendies gigantesques, les experts avertissent, il manque encore une culture du risque. Victor Resco est ingénieur forestier et de changement global à l'université de Lleida en Catalogne.
3: Oui, effectivement, il existe un réel déficit de culture du risque. Les gens n'ont pas conscience qu'ils vivent dans des zones exposées à des dangers. Il faut améliorer l'information à la population et renforcer la sensibilisation au risque. Les citoyens ont aussi leur part de responsabilité. Ils doivent s'informer pour savoir comment se protéger face aux incendies. De nombreuses informations sont disponibles. Nous avons aussi besoin de mettre en place des plans de prévention à l'échelle municipale. Toutes les communes ne l'ont pas. Les petits villages de moins de 100 habitants n'ont pas la capacité de le faire, ni de rédiger un plan et n'ont pas les moyens financiers pour le mettre en place. Ce sont les provinces ou les régions qui devraient s'en charger, du coup. Et dans d'autres cas, il n'existe aucun plan ou alors il n'est pas appliqué. C'est seulement maintenant que l'on commence à mesurer l'ampleur des risques liés aux incendies.
1: Des propos recueillis par Valérie Demont. Et le 1er août à Genève sera sans feu et sans feu d'artifice. Le canton les interdit à son tour. Il interdit aussi la vente d'engins pyrotechniques parce que le danger d'incendie de forêt est désormais de 5 sur 5 dans le canton. UBS lance un nouveau programme de rachat d'actions de 2,650 milliards de francs. Il faut dire que la banque ne manque pas de moyens, elle qui sur le dernier trimestre a dégagé un bénéfice net de 2,290 milliards de francs. La banque progresse aussi dans l'intégration de la défunte Crédit Suisse pour la première fois à fin juin. Depuis leur mariage forcé, UBS est passé sous les 100 000 employés, ce qui au deuxième trimestre lui a permis d'économiser presque 1 milliard de francs. La Coupe du Monde de football est à vendre, une partie en tout cas, selon le plan dévoilé hier par Gianni Infantino. Le président de la FIFA veut créer une société commerciale pour gérer le tournoi et la Coupe du Monde des clubs. Jérôme Jonas, il prévoit de vendre des parts à des investisseurs privés.
4: Oui, l'idée de la FIFA, c'est de créer une filiale dotée de 20 milliards de dollars et d'ouvrir 20% du capital à des investisseurs privés. Des investisseurs soigneusement choisis, dans l'entourage de Donald Trump notamment, puisqu'on trouve parmi eux Joshua Kushner, Fred de Jared, le gendre du président américain. L'objectif d'Infantino, c'est, je cite, de libérer le potentiel commercial de la FIFA, qui est une association à but non lucratif, rappelons-le. Ça permettrait en passant d'augmenter la manne distribué aux fédérations nationales qui toucherait au moins 20 millions tous les 4 ans contre 8 actuellement. Le projet profiterait aussi à Infantino lui-même qui est pressenti pour diriger cette nouvelle filiale à la fin de son dernier mandat.
1: Et Jérôme, ce projet aggrave encore la guerre ouverte avec l'UEFA.
4: Oui, l'instance européenne se pose en gardienne des traditions. Elle parle d'une ligne rouge à ne pas franchir. À ses dires, l'âme et la gouvernance du football ne sont pas des actifs négociables. Des critiques partagées par le Premier ministre britannique Andy Burnham. Pour rassurer, la FIFA assure que le dernier mot reviendra aux fédérations, que la FIFA restera la seule autorité compétente pour régir la gouvernance, les compétitions, le calendrier et les règles du jeu. Mais son intégrité éthique a été passablement écornée ces dernières semaines. L'UEFA est tout sauf rassurée. Selon plusieurs sources concordantes, elle va même convoquer une réunion d'urgence cette semaine pour discuter d'un éventuel boycott de la Coupe du Monde.
1: 2025, année la plus meurtrière en plus de 30 ans en termes d'attaques antisémites dans le monde. Selon l'organisation de lutte contre l'antisémitisme Anti-Defamation League, 85 morts au total, notamment à cause de l'attentat de la plage de Sydney, celui de Manchester au Royaume-Uni ou encore à Washington et Boulder aux États-Unis. Et 23 000 incidents à travers les États-Unis, le Canada, la France, le Royaume-Uni, l'Allemagne, l'Argentine et l'Australie.

0: Le DJ Kavinsky, l'une des figures phares de la scène électro-française, a été retrouvé mort hier soir à son domicile à Paris. Une enquête est ouverte car les premiers secours sont arrivés sur place et n'ont rien trouvé de suspect pour expliquer ce décès. Vincent Belorget, c'est son vrai nom, aurait fêté ses 51 ans le 31 juillet. Cet artiste emblématique de la French Touch était notamment célèbre pour ce titre Night Call qu'on entend, un titre repris avec le groupe pop rock Phoenix et la star belge Angèle en clôture des Jeux Olympiques de Paris, c'était en 2024. Cherchez l'ombre et buvez de l'eau, c'est le début de la quatrième canicule en trois mois, 34 à 38 degrés cet après-midi, des risques d'orages en Haut-Valais. Demain, c'est le Jura qui verra éclater des orages en soirée.
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1: Flèche. Il était encore une fois deux frères allemands qui s'appelaient Grimm.
2: Guten Tag, c'est les Allemands ça?
1: Et qui ne parlaient plus trop à leur troisième frère prénommé Aldi, installé à Monaco et propriétaire d'une chaîne de supermarchés.
3: C'est amusant, n'est-ce pas?
1: Ça va. Jacob et Wilhelm publient donc en 1812 une première version des contes de l'enfance et du foyer, qui, figurez-vous, ne cartonne pas tant.
4: Pourquoi ?
1: Merci de poser la question. Eh bien parce que les Brothers Grimm ont mis toute leur rigueur scientifique de linguiste dans cet ouvrage qui du coup ne se lit pas d'un coup. En gros, c'est chiant.
5: C'est chiant, vraiment. Oh.
1: Rébarbatif, si vous préférez. Ou rébarbapapatif, si on veut perdre du temps pour rien.
6: Allez, on enchaîne là.
1: Yeah. En gros, cette première édition n'est pas vraiment une lecture du soir pour enfants sages. C'est brut, violent et souvent étrange. Alors les Grimm, qui tiennent à ce que ces histoires survivent, décident de les adapter, de les lisser un minimum et de renforcer les morales finales. Mais attention, derrière vous, ils ne basculent pas pour autant dans le monde des bisounours.
7: Eh ben vous me rassurez là !
1: Chez les Grimm, la méchante reine de Blanche-Neige est condamnée à danser avec des chaussures de fer chauffées à blanc. Ils doivent certainement souffrir de podophobie puisque dans leur cendrillon, les demi-sœurs se mutilent les pieds pour rentrer dans la chaussure. Et puis, est-ce utile de rappeler les thèmes principaux de Hansel et Gretel ?
8: Oui.
1: Ok, alors allons-y. Abandon en forêt, famine, cannibalisme, pain d'épices, que des trucs atroces. Mais malgré tout, les nouvelles versions séduisent un public de plus en plus nombreux. Les contes circulent dans les écoles, dans les familles, en Allemagne et bientôt au-delà grâce aux traductions.
9: Ah, it smells very delicious already.
1: La masse kiffe les Grimm et ils n'ont plus à faire la grimace.
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0: Coucou l'équipe, c'est Blaise Bersinger. Je voulais vous faire un message vocal parce que je suis en train de regarder le foot avec mon neveu là.
1: C'est trop beau.
0: Ouais, c'est quoi comme match?
1: C'est la Champions League.
0: Ouais, non mais je dis les équipes, c'est qui?
1: Bah c'est deux équipes de la Champions League.
0: Oui, non mais c'est qui contre qui précisément?
1: Bah c'est la Champions League.
0: Non mais t'obstines pas à dire un truc que t'arrives pas à dire.
1: La Champions League.
0: La Champions League.
1: Champions League.
0: Non mais c'est de plus en plus faux.
1: Non.
0: Si.
1: Moi j'aime bien regarder la Champions League.
0: La Champions League.
1: Oui, la Champions League.
0: Non mais là ça devient vraiment n'importe quoi.
1: La Champions League.
0: Ça commence à me mettre mal à l'aise en fait.
1: La Champions League.
0: Stop.
1: La Ligue des Champions.
0: Ah bah oui, voilà.
1: Voilà, on regarde la Ligue des Champions.
0: Hein?
1: La Ligue des Champions.
0: Non.
2: C'était le vocal de Blaise, dont la vie est quand même immensément zinzin.
3: On dit pas zinzine.
0: Non, on dit pas zinzine, on dit zinzin. Et puis on dit Champions League, merde.
3: Oui.

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1: Ouais. Ça va, vous, sinon?
2: Ouais.
1: Ah, il y a une petite musique qui vient de commencer. Ça veut dire que c'est le moment où je dois dire des trucs malins. Vous avez vu comme je... Oui, non. Écoutez, c'est une question d'habitude, vous savez. Il suffit de comprendre un peu comment ça marche, de ressentir les choses, finalement de les vivre, hein, puisque ce n'est rien d'autre que ça. Vivre les choses pour pleinement les apprécier et les accepter, bien sûr, hein, parce que on n'est jamais tellement à l'abri d'un changement d'avis. Écoutez, moi, par exemple, je n'aime pas trop l'aviron. Je trouve ça très guindé et, au bout du compte, assez inutile. Mais force est de constater que la pratique sportive de l'aviron est un excellent moyen pour maintenir son corps en parfaite santé. C'est très complet et peu polluant. Alors, on fait quoi? On continue de dire que l'aviron c'est de la merde? Mais non. Simplement, on accepte que ça existe et qu'il y a des gens qui aiment sans forcément avoir à soi-même poser son cul dans une de ces conneries de demi-tron taillé en fuseau et affublé de rames ridicules qu'on pourrait même pas utiliser pour brasser la soupe. Ah, là je viens de faire faux par exemple. Ah bon, mais faut dire qu'avoir choisi l'aviron pour expliquer le fond de ma pensée, c'était pas bien rusé. Alors, j'en étais où? Ah oui, la petite musique, dire quelque chose de malin, les mystères de l'univers. Alors... Ah, c'est marrant, ça pris au dépourvu, c'est tout de suite plus compliqué, hein? Ah non, mais on dirait pas comme ça, mais on pourrait penser qu'il suffit de dire « Mais en outre, les anneaux de Saturne et d'autres trucs en lien avec l'espace !» Mais sauf que c'est beaucoup, beaucoup plus complexe que ça. Et vous en voulez la preuve? Eh bien, vous l'aurez demain. C'est promis. Oh, dans les mystères... Oui, mais dans l'univers, l'espace, mais en outre, les anneaux de Saturne et d'autres trucs en lien avec l'espace, mais aussi les petits animaux et parfois les bactéries, la psyché humaine, l'évolution, magnifique. Les mystères de l'univers. T'es si grand. Mais c'est au moins plus grand que 10 kilomètres. L'univers, c'est... Vous voyez déjà 10 kilomètres comme c'est grand. Mais c'est encore plus grand que ça. Prenez votre voiture, vous roulez, vous n'arrivez jamais au bout. L'univers, c'est... Ouais. À demain. C'est promis.

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1: Arrêtez tout! C'est bon! On va régler le problème du réchauffement climatique! Bah oui, vous avez pas vu? L'UDC a lancé une initiative écolo et on va voter dessus le 14 juin prochain. Si même eux, ils se mettent à se bouger sur l'environnement, on va pouvoir enfin faire avancer les choses. Alors, c'est quoi? Initiative sur la durabilité, pas de Suisse à 10 millions. Quoi? Pénurie de logements, embouteillage, transport public saturé. Le problème, c'est une immigration que nous ne maîtrisons plus. Ah bah non! C'est une initiative UDC normale. C'est bon, c'est les étrangers en fait. Voilà. Moi j'ai eu peur qu'à un moment ils se bougent pour la planète. Ah, il faut faire gaffe, hein. Maintenant les initiatives UDC, c'est comme les médicaments. On est censé lire la notice d'emballage. Avant c'était plus frontal, hein. Même un peu trop. Parce qu'à l'UDC ils disaient, on veut pas de minaret. Puis du coup, nous on demandait, mais c'est quoi, c'est l'architecture le problème? Puis à l'UDC ils disaient, bah non, c'est les Arabes. Et maintenant ils font un petit détour pour nous ménager, histoire d'être un peu plus respectables. Alors, si vous ne croyez pas, on peut vérifier ensemble avec l'UDC vaudois Michael Buffa, qui est venu parler de l'initiative dans la matinale de RTS Première. Voilà les passages écolos.
2: L'environnement, des fois la nature, j'ai vu l'environnement, la nature, l'environnement, la biodiversité, l'environnement, l'écologique de l'environnement, l'environnement.
1: 12 mentions de l'écologie et combien de l'immigration?
2: L'asile, c'est immigration de masse, de l'immigration. L'asile, c'est l'immigration de masse. L'asile, là, à l'étranger. L'asile, non, c'est pas anti-asile, non. Il y a trop de gens qui utilisent l'asile. Demander l'asile. Ça, l'asile, on doit la voix de l'asile pour l'asile. L'asile, immigration.
3: La dénonce.
2: C'est immigration de masse, immigration, étranger, un asile, immigration de masse, immigration de l'asile, l'immigration.
1: 38
4: ah ouais.
1: L'immigration gagne 38 à 12 contre l'écologie. À l'UDC, on trie les déchets et les migrants. Xénophobes, mais écolo. Ah, ça, c'est le nouveau visage de l'UDC. Ou comme dirait Michael Buffa,
2: celui qui vote UDC, il sait pourquoi il vote.
1: Voilà. Donc, l'initiative sur la durabilité de trop d'étrangers, de quoi ça s'agit? Pour l'UDC, la Suisse va mal. Entre pénurie de logements, bétonnage du paysage, embouteillage et trains bondés. Et tout ça, c'est parce qu'on est trop nombreux. Donc, comment on fait? Eh ben, on limite la Suisse à 10 millions de résidents permanents d'ici 2050. Voilà. Mais du coup, comment ça se passe concrètement? Mettons quand il y a le 10 millions et unième type qui naît en Suisse. Est-ce qu'on l'expulse? Ou est-ce qu'on le sacrifie? En offrande aux divinités de l'UDC, Guillaume Tell et Helvetia, la meuf sur les pièces de 1 et 2 balles. Eh ben non, on va limiter l'immigration parce que pour l'UDC, il faut pas sacrifier un Favre, surtout si on peut expulser un Amadou. Cela dit, allez pas croire que Michael Buffa n'a pas de très bons arguments. Notamment sur le fait que 100 000 immigrés par année, c'est beaucoup.
2: 100 000 personnes par année, c'est 3 fois la ville d'Yverdon.
1: Ou non. Ou alors 3 fois Yverdon, on veut pas. Hein. Déjà, 1 fois Yverdon. D'ailleurs, si je peux me permettre un conseil de campagne à l'UDC, faut vous coordonner avec l'argumentaire de comparaison des villes en plus. Hein, parce que dans le podcast Sous la coupole du journal Le Temps, le Zurichois Roger Koppel avait une autre version.
5: Qu'est-ce que c'est la solution? Vous voulez avoir un New York à Burgdorf?
1: Oui. Bah oui, bien sûr. Parce que je sais pas si vous êtes déjà allé à Burgdorf ou Berthoud en français, dans la campagne bernoise. Mmh. Moi oui. Hein. Eh ben c'est moins cool que New York. Bah alors là, entre moins d'Yverdon mais plus de New York, on est un peu perdu avec cette initiative. Parce que d'un côté, bah c'est bon signe que la population suisse augmente 10 fois plus rapidement qu'en Allemagne, 7 fois plus qu'en Italie ou 2 fois plus vite qu'en France. Hein? Qui sait qui est lent maintenant? Mais de l'autre, bah bien sûr que la croissance démographique, c'est un défi. Hein, dans les transports publics, sur la route ou sur la billetterie de Paléo, on a l'impression qu'il y a trop de monde. Ah, mais ça, on peut le changer en adaptant nos infrastructures. Et pour Paléo, il suffit de programmer plus souvent Zaz ou Eddie de Préto. Et cette adaptation, ça se fait grâce aux politiciennes et politiciens. Même ceux de l'UDC, qui trouvent que la Suisse actuelle, c'est, je cite, le chaos. Hein, certainement parce qu'elle est mal gérée. C'est qui le premier parti du pays? Ah bah non, c'est aussi l'UDC. Quoi? Il serait pas toujours très cohérent? Indépendamment de ce qu'on pense de l'immigration, on en a besoin. Les chiffres le montrent. Et dans des domaines vitaux, hein, par exemple pour construire, nettoyer ou faire fonctionner les hôpitaux. Hein, donc, ces nouveaux habitants, il faut bien qu'ils s'intègrent. Mais pour ça, bah, y a plus efficace que la stratégie de l'UDC qui consiste à leur faire comprendre que dès 2050, ils risquent d'être surnuméraires. Alors, à gauche, c'est pas parfait non plus. Hein. Des fois, on a l'impression que les socialistes et les verts, ils ont remplacé le jeu ni oui ni non par ni immigration ni insécurité. Mais c'est important de discuter et de voter sur ces questions-là, parce que les gens, si on arrive à bien les intégrer, bah, ils finissent par faire des trucs de Suisse. Hein, travailler, comme la moitié des immigrés qui arrivent dans ce pays, s'extasier devant un nouveau produit dès qu'il y a marqué paprika ou aromate dessus, ou même faire comme 30% des Suisses et finir par voter UDC.

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1: Aujourd'hui, Nas.
2: C'est naze.
3: Bah oui, c'est naze.
1: Né le 14 septembre 1973 à New York, Nasir bin Oludara Jones, dit Nas, est un rappeur américain connu pour sa plume aiguisée et ses rimes riches.
4: Oh Paul, quel grand poète vous faites.
1: Plutôt discret et de bonne compagnie, Nas peut toutefois voir rouge lorsqu'il se trouve en présence d'un âne.
5: Y a pas de quoi se miner.
1: Un fait que je n'arrive pas vraiment à expliquer, mais quoi qu'il en soit, si vous vous trouvez en face de lui, il ne faut pas montrer d'âne à Nas.
6: Oui, je vous ai apporté des ananas.
1: Fils de Oludara, un musicien de jazz, et de Jiggy Jones, un MC vaudois de couleur 3, Nas passe une enfance chaotique dans les rues sombres de son quartier du Queens.
7: Quelqu'un peut pas allumer, là ?
8: Aziz, lumière !
1: Régulièrement coursé par la police, Nas a développé une vitesse hallucinante puisqu'il est capable de se déplacer à plus de 60 km/h.
9: Wow.
1: Une vitesse si élevée que les flics et son pote Jay-Z ne se donnent même plus la peine de lui crier « Nas, arrête !»
10: Parce que Jésus, c'est du fromage.
1: Mais la course à pied, ça va un moment. Et à l'âge de 13 ans, Nas hésite entre deux carrières. Scientifique à la NASA.
11: Yes, science.
1: Et Obersturmführer chez les nazis.
12: Nein, nein, nein, nein.
1: Il finit par choisir le rap. Une carrière beaucoup plus lucrative qui pourtant l'emmènera en prison.
13: Quel dommage.
1: Rattrapé par la police parce qu'il avait arrêté de courir, les autorités new-yorkaises se sont occupées du cas de Nas.
14: Merde, un cadenas. Vous avez un marteau dans la voiture ?
1: Et désormais rangé des voitures, Nas abandonne cette vie de patachon du hip-hop pour se consacrer à sa deuxième passion, le vin.
15: La gueule, où qu'il est ?
16: Il est quoi ?
15: Un pinard !
1: En effet, depuis qu'il a changé de carrière, on peut dire qu'il respire l'existence, ou même mieux, depuis qu'il s'intéresse au trésor de la grappe, il sent la vie, Nas.
17: La goulayant de village.
1: Ah. Petit fun fact avant de se quitter, Nas a un alter ego russe qui s'appelle Nas Drovia.
18: Alors santé !

0: Heures.
1: Anne-Julie Rouze.
2: Le président du gouvernement tessinois, Claudio Zalli de la Lega, démissionne. Il était poussé à renoncer à son poste depuis la diffusion d'un enregistrement où il appelle à la violence contre une femme. L'hebdomadaire Il Mattino della Domenica, proche de la Lega, avait récemment pris ses distances avec le politicien. La démission d'un conseiller d'État est un fait très rare en politique suisse. Les feux d'artifice et les pétards sont largement interdits à l'occasion de la fête nationale qui aura lieu samedi. Seules quelques communes des Grisons font exception. Chaleur et sécheresse sont la cause de cette interdiction. Selon le portail des dangers naturels de la Confédération, un risque élevé d'incendie de forêt prévaut dans l'ensemble de la Suisse romande. Le risque est même considéré comme très élevé à Genève et dans certaines régions du Valais. Les incendies brûlent toujours en Espagne et en France, dans la région de Madrid. 24 000 habitants évacués ont pu rentrer chez eux hier et 20 000 ont été autorisés à rompre le confinement vu l'amélioration de la situation. Selon les services de secours, il n'y a pas eu de reprise de feu durant la nuit. En France, en Gironde, le feu est stabilisé, mais il y a eu quelques reprises de foyers cette nuit. Le feu repart dans les surfaces déjà brûlées. Et les pompiers craignent le retour de la canicule qui va compliquer leurs tâches et peut-être débuter de nouveaux incendies. Ouvrir la FIFA aux investisseurs privés, voilà le projet de son patron Gianni Infantino qui fait polémique. L'Union européenne dénonce vivement ce plan. Elle estime que la commercialisation effrénée du football est devenue nocive. L'UEFA, quant à elle, y voit une ligne que les institutions qui gouvernent le football ne devraient jamais franchir. Et puis Sepp Blatter, prédécesseur de Gianni Infantino, estime que la relation étroite entre le président de la FIFA et Donald Trump a pris une dimension financière qui porte un grave préjudice au football. La FIFA a annoncé hier vouloir créer une société pour gérer ses activités commerciales avec à la clé des bénéfices de 100 milliards de dollars. Pour rappel, la FIFA est une association à but non lucratif. DJ Kavinsky, une figure phare de la French Touch, a été retrouvé mort hier soir à son domicile à Paris. Une enquête est ouverte car les premiers secours arrivés sur place n'ont rien retrouvé de suspect pour expliquer ce décès. Vincent Bellorget, de son vrai nom, approchait de son 51e anniversaire. Son titre phare Night Call, sorti en 2010, a été coproduit avec Guy Manuel de Homem Christo, l'un des deux Daft Punk. Il a été réinterprété en 2024. Par la chanteuse belge Angèle. Depuis juillet, le canton de Vaud propose une nouvelle aide financière aux seniors pour qu'ils puissent aménager leur logement. Ce montant peut atteindre 3 000 francs par personne et contribuer, parmi d'autres mesures, à rester dans son domicile. Cette enveloppe finance des petits travaux comme l'aplanissement des seuils ou des travaux pour faciliter l'accès à la baignoire. Ce soutien s'inscrit dans une approche plus large visant à retarder l'entrée en EMS. Du soleil et de la chaleur aujourd'hui, quelques cumulus en montagne aussi et un orage est possible dans le Haut-Valais. Le mercure grimpera jusqu'à 34 degrés, voire 38 par endroit, notamment à Genève. Demain, la même chose avec de temps en temps quelques nuages, surtout sur le nord du Jura. Il fera à nouveau très chaud, jusqu'à 38 degrés. Même temps vendredi avec le retour des orages en fin de journée.
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1: 14h. Anne-Julie Rouze.
2: Le président du Conseil d'État tessinois Claudio Zalli annonce sa démission pour fin septembre. L'élu de la Lega a été poussé à quitter son poste depuis la diffusion d'un enregistrement où il appelle à la violence contre une femme. La Lega prend acte de la démission annoncée par son ministre. Il s'agit d'un choix difficile et douloureux qui a été fait pour préserver les institutions. C'est ce qu'indique le parti dans un communiqué. Il précise que cette décision est politique et non pas judiciaire. Les instances européennes du football se réunissent en urgence aujourd'hui. Ceci en réaction à l'annonce de la FIFA qui dit vouloir créer une société pour gérer ses activités commerciales avec à la clé des bénéfices de 10 milliards de dollars, alors que la FIFA est une association à but non lucratif. Cette annonce a provoqué une levée de boucliers, notamment de la part de l'UEFA, de l'Union européenne et de nombreuses fédérations de football. La guerre au Moyen-Orient, après quelques jours d'accalmie, les bombardements ont repris cette nuit. Les frappes états-uniennes et saoudiennes ont fait au moins 20 morts en Irak. Ces frappes visent indirectement l'Iran, car la cible des attaques sont des milices irakiennes, alliées de Téhéran. Les incendies brûlent toujours en Espagne et en France. Dans la région de Madrid, 24 000 habitants évacués ont pu rentrer chez eux hier et 20 000 ont été autorisés à rompre leur confinement vu l'amélioration de la situation. En France, en Gironde, le feu est stabilisé, mais il y a eu quelques reprises de foyers cette nuit et les pompiers craignent le retour de la canicule qui va leur compliquer leurs tâches et peut-être ouvrir de nouveaux incendies. Au Japon, les secouristes fouillent toujours les décombres après le fort séisme d'hier. C'est notamment le cas dans la ville de Kumamoto où un centre commercial s'est effondré. 4 membres du personnel manquent encore à l'appel. On dénombre pour l'instant 13 morts et une centaine de blessés. DJ Kavinsky, une des figures phares de la French Touch, a été retrouvé mort hier soir à son domicile de Paris. Une enquête est ouverte car les premiers secours sont arrivés sur place et ils n'ont rien trouvé de suspect pour expliquer le décès. Vincent Bellorget, de son vrai nom, approchait de son 51e anniversaire. Son titre phare, Night Call, sorti en 2010, a été coproduit par Guy Manuel de Homem Christo, l'un des deux Daft Punk, et il a été réinterprété en 2024 par la chanteuse belge Angèle. Dans sa première allocution du 1er août, le président de la Confédération Guy Parmelin a évoqué l'incendie de Grand Montana. Il a aussi mentionné la solidarité dont la Suisse a bénéficié dans les jours et les semaines qui ont suivi. Dans une vidéo publiée à destination des Suisses de l'étranger, il a aussi rappelé que la Suisse tire sa force de sa constance. Cette journée est placée sous le signe du soleil et de la chaleur, avec quelques cumulus qui se formeront en montagne. Un orage n'est pas exclu du côté du Haut-Valais. Les températures grimperont jusqu'à 34 degrés, voire 38 par endroit, notamment à Genève. Demain, même schéma, encore beaucoup de soleil, avec toutefois quelques passages nuageux, en particulier vers le nord du Jura. La chaleur restera bien présente avec un mercure qui atteindra à nouveau les 38 degrés. Et vendredi, temps similaire, mais avec le retour des orages et des averses en fin de journée.
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1: Nouveau repérage, sucré-salé avec Douster Zeifel. Un duo qui réactive l'un des genres les plus magnifiques de toute l'histoire de la pop musique, la New Wave, courant musical froid, minimaliste et électronique, né à la fin des 70s. Douster Zeifel cultive le mystère. Aucune information fiable ne circule sur leur identité ni sur leur parcours. Pour le moment, juste trois titres à se mettre sous la dent, dont ce Nebenwirkung qui raconte les effets secondaires d'une relation qui s'effiloche.

0: 14h. Anne-Julie Rouze.
1: Le retour des fortes chaleurs et l'arrivée des vents marins attisent l'incendie qui sévit en Gironde. Ce matin, une épaisse fumée repartait non loin de l'épicentre de l'incendie, à environ 30 km à l'ouest de Bordeaux. La préfecture de Gironde avertit que les conditions météorologiques sont défavorables aujourd'hui, avec des températures en hausse jusqu'à 41 degrés dans les terres et 38 sur le littoral. Outre la chaleur, le taux d'humidité est en baisse et le vent qui souffle sur les braises alimente de nouveau l'incendie. Et en Espagne, les habitants de toutes les localités évacuées dans la province d'Avila, où sévissait un gigantesque feu, sont autorisés à rentrer chez eux. Le Premier ministre Pedro Sanchez a affirmé apercevoir la lumière au bout du tunnel après les terribles incendies de la région de Madrid. Les différentes fédérations européennes du football vont tenir une réunion d'urgence sous l'égide de l'UEFA aujourd'hui. C'est ce qu'a indiqué la ministre française des Sports. Ceci au lendemain de l'annonce du projet de la FIFA de s'ouvrir aux investisseurs privés via la création d'une société. La FIFA est aujourd'hui une association à but non lucratif. Plus de la moitié de l'Angleterre est déclarée en état de sécheresse. Faibles précipitations et températures élevées ont mené à une sécheresse éclair dans le centre et le sud du territoire. Les précipitations de juillet n'ont atteint que 7% du niveau habituellement observé à cette période de l'année et même seulement 1% dans le sud de l'Angleterre. Le mois de juillet est en passe de devenir le plus sec jamais enregistré. La Russie émet un mandat d'arrêt international pour le fondateur de Telegram. Le service fédéral de sécurité russe déclare ce matin inculpé Pavel Durov pour avoir facilité des activités terroristes. Pavel Durov, qui vit aux Émirats arabes unis, et Telegram n'ont pas réagi à ces accusations pour le moment. Fondée en 2013, l'application de messagerie cryptée compte plus d'un milliard d'utilisateurs et est largement utilisée en Russie comme en Ukraine. La population de tigres au Népal a augmenté. Elle compte désormais plus de 400 individus contre près de 120 en 2009. En 2010, le Népal et 12 autres pays hébergeant des tigres sauvages ont signé un accord pour doubler leur population. La nation himalayenne a été la première à atteindre cet objectif. La préservation de l'habitat de ces félins a été un élément clé de cette réussite, selon le département népalais de la conservation. DJ Kavinsky, une des figures phares de la scène électro-française, a été retrouvé mort hier soir à son domicile à Paris. Une enquête est ouverte car rien pour l'heure n'explique le décès du musicien qui aurait eu 51 ans dans quelques jours. Pianiste autodidacte, il s'est lancé au début des années 2000. Il assurait notamment les premières parties de Daft Punk. Son titre Night Call, sorti en 2010, a été réinterprété en 2024 par la chanteuse belge Angèle. Le soleil et la chaleur dominent aujourd'hui avec la formation de quelques cumulus en montagne. Du côté du Haut-Valais, un orage reste possible. Le mercure grimpera jusqu'à 34 degrés et pourra même atteindre 38 degrés par endroit, notamment à Genève. Demain, même scénario, la part belle au soleil, avec toutefois quelques nuages qui circuleront, surtout vers le nord du Jura. La chaleur ne faiblit pas, avec à nouveau 38 degrés au thermomètre. Vendredi, même météo, mais avec le retour des orages et des averses en fin de journée.
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0: 16h. Anne-Julie Rouze.
1: Le retour des fortes chaleurs et l'arrivée des vents marins attisent le gigantesque incendie qui sévit en Gironde. On s'attend à des températures en hausse jusqu'à 41 degrés dans les terres. Et le vent qui souffle sur les braises alimente de nouveau l'incendie. Demain, les températures devraient baisser nettement par l'ouest, selon Météo France. Mais la chaleur persistera sur une large partie est de la France. Et en Espagne, les habitants de toutes les localités évacuées dans la province d'Avila, où sévissait un gigantesque feu, sont autorisés à rentrer chez eux. Le Premier ministre Pedro Sanchez affirme apercevoir la lumière au bout du tunnel, même si les 12 prochaines heures s'avèrent décisives pour maîtriser le feu. Le président du Conseil d'État tessinois, Claudio Zalli, annonce sa démission. L'élu de la Lega a été poussé à quitter son poste depuis la diffusion d'un enregistrement où il appelle à la violence contre une femme. Des propos que le président du gouvernement cantonal a minimisés devant son parti. Il a expliqué qu'il s'agissait uniquement d'un laisser-aller verbal. Claudio Zalli s'est également exprimé à propos de son intervention dans une autre affaire, le cas d'un jeune homme de 14 ans, fils d'une amie, arrêté pour avoir participé à une violente action punitive contre un autre adolescent. À ce propos, il a assuré n'avoir commis aucune irrégularité. Une enquête a cependant été ouverte par le ministère public tessinois. Les différentes fédérations européennes de football vont tenir une réunion d'urgence sous l'égide de l'UEFA aujourd'hui, conséquence de l'annonce de la FIFA hier. La Fédération internationale de football a annoncé s'ouvrir aux investisseurs privés. La FIFA est aujourd'hui une association à but non lucratif. La guerre au Moyen-Orient, après quelques jours d'accalmie, les bombardements ont repris cette nuit. Les États-Unis et l'Arabie Saoudite ont mené hier soir des frappes en Irak. Ces frappes visent indirectement l'Iran, car la cible des attaques sont des milices irakiennes alliées de Téhéran. Le bilan est d'au moins 20 morts. Les feux d'artifice et les pétards sont largement interdits à l'occasion de la fête nationale qui aura lieu samedi, hormis dans quelques communes des Grisons. Chaleur et sécheresse sont la cause de cette interdiction. Selon la Confédération, un risque élevé d'incendie de forêt prévaut dans l'ensemble de la Suisse romande. Le risque est même considéré comme très élevé à Genève et dans certaines régions du Valais. Le chanteur et musicien irlandais Glenn Hansard est décédé aujourd'hui à l'âge de 56 ans dans un accident de moto. Glenn Hansard était l'un des musiciens irlandais les plus réputés dans son pays. Il menait une carrière internationale depuis plus de 30 ans dans la musique et le cinéma. Il a connu le succès à l'international avec le film Once, sorti en 2007. Il lui a valu l'Oscar de la meilleure chanson originale pour Falling Slowly, le titre phare de sa bande originale. Grand soleil et forte chaleur sont au programme aujourd'hui avec quelques cumulus qui se développeront en montagne. Un risque d'orage subsiste néanmoins sur le Haut-Valais. Les températures atteindront 34 degrés avec des pointes à 38 degrés par endroit, en particulier à Genève. Demain, rien ne change. Le soleil continuera de dominer, ponctué de quelques nuages, surtout du côté nord du Jura. Le thermomètre restera élevé. Il culminera de nouveau autour de 38 degrés. Vendredi, la tendance se maintient avec toutefois le retour des orages et des averses en fin de journée.
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Eh ouais. C'est pas la grosse ambiance aujourd'hui. Bonjour tout le monde. Dure journée pour les fans de bonne musique, décidément. On vient d'entendre dans le Flash Info Glenn Hansard qui nous quitte sur un accident de moto, c'est terrible. Et on pouvait pas non plus éviter de commencer nos 3 heures de direct sans avoir une énorme pensée pour Kavinsky. Vincent Bellerget, de son vrai nom, le DJ français, membre important du mouvement French Touch. Il a été retrouvé sans vie à son domicile, on l'a appris aujourd'hui, son domicile parisien du 18e arrondissement. Kavinsky avait seulement 50 ans, d'ailleurs il allait fêter son 51e anniversaire dans 2 jours. Les circonstances de son décès sont en cours d'élucidation, et puis de toute façon, honnêtement, ça nous regarde pas, et ça changera rien. Nous, ce qu'on a envie de faire sur RTS Couleur 3, c'est se souvenir de ce que Kavinsky a été de son vivant. Vincent Bellerget, né en Seine-Saint-Denis en 75, pianiste autodidacte qui s'était lancé au début des années 2000 en faisant notamment les premières parties de Daft Punk, de qui il était ami. Ensuite, c'est dans les jeux vidéo que ces morceaux ont commencé à se faire connaître. En 2008, dans GTA 4 déjà, oui, on avait son titre Testarossa Autodrive, également utilisé dans un autre jeu vidéo, Gran Turismo 5 Prologue. Faut croire que sa carrière aura été liée aux bagnoles du début à la fin, puisqu'en 2012, c'est la marque Mercedes qui aura utilisé son titre Road Game, titre qui sera utilisé d'ailleurs pour l'entrée des joueurs dans plein de stades de foot, au Stade de France pour les matchs des Bleus, au Parc des Princes pour le PSG, mais aussi à Lille et à Reims, entre autres. On le sait moins, mais Kavinsky était aussi acteur dans des petits rôles de films français indés, type Atomic Circus ou Altra. Kavinsky adorait le ciné, et c'est via le ciné que sa popularité avait explosé, bien sûr, en 2011, quand son titre Night Call, sorti sur l'EP du même nom en 2010, s'était retrouvé dans la BO du film Drive, avec Ryan Gosling, Carey Mulligan et Bryan Cranston à l'affiche. C'était rien de moins que le titre d'ouverture du film, réalisé par Nicolas Winding Refn. Je vous repose un peu l'ambiance de la scène, générique de début, Hollywood, nuit sur la ville, lumière de type néon, titre et casting écrit en rose fuchsia, contre-plongée sur Ryan Gosling au volant de sa voiture et Night Call de Kavinsky dans les oreilles. Ce titre, il a changé la vie de notre Vincent, et c'est pas pour rien quand on sait que pour bosser dessus, il y avait un peu les Avengers de la French Touch, il y avait un des mecs de Daft Punk qui a produit le titre, il y a Sébastien qui l'a mixé. Après coup, Night Call sera samplé par des mecs qui sont pas des manches, par exemple Lupe Fiasco, Childish Gambino. Il y a eu une reprise carrément par le groupe London Grammar aussi. Enfin voilà, la consécration avec Night Call et le point d'orgue, c'était sans doute cette scène aux derniers Jeux Olympiques de Paris il y a 2 ans. Kavinsky était sur scène avec Angèle et Phoenix pour une performance incroyable de Night Call. Et nous, à RTS Couleur 3, ben c'est sur ces images-là qu'on a envie de rester, sur ces sonorités-là. Alors on pense à tous ses proches, à tous ses fans parmi vous. Longue vie à toi Vincent Bellerget, longue vie à toi Kavinsky. Merci pour la musique, merci pour les souvenirs. Roll credits.

0: Call de Kavinsky à 16h11 sur RTS Couleur 3. Rest in peace, Kavinsky. Allez, on peut commencer l'émission maintenant.
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0: Rebonjour tout le monde et oui, bienvenue dans Coucou Malibu, on est parti pour 3 heures de direct jusqu'à 19h avec Florence Alazi aux pépites musicales et Ottavio à la régie. Je fais les bruitages parce qu'il en met pas lui-même, c'est pas mal hein, je l'ai testé avec les mains devant la bouche, ça marche pas trop mal. Je vous fais pas la vouvouzela bien évidemment, le programme de cette première heure il est pas mal. On aura notamment un autre programmateur musical, Fred Studer, qui vient nous proposer une cover improbable. Il y aura un peu du Lauryn Hill dedans mais remixé en mode latin. Voilà, j'en dis pas plus pour le moment. On aura une interview de Mary J, puisque Mary J a retourné Paléo la semaine passée et qu'aujourd'hui elle joue à l'Estival Open Air, on en reparlera tout à l'heure. On a un Blaise Bersinger, je crois, qui a dit qu'il devait m'appeler ou me faire un message tout à l'heure, donc ça, on verra aussi. Et puis, Manoé, dans quelques instants, continue son uchronie, son monde parallèle du sport dans notre monde, avec l'épisode 3 de sa série aujourd'hui, où il va s'imaginer que le sport dominant n'est pas le masculin, mais le féminin, et ça changerait bien des choses. Je me réjouis d'entendre ça, mais pour l'instant, un petit peu de musique avec Generation et Young Lean, Storm 2, vous êtes sur RTS Couleur 3, on est très content d'être avec vous, gros bec.
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3: L'Uchronie, c'est la danse de l'histoire avec l'imaginaire. On modifie un événement et tout le tissu du monde change. Alors, imaginons un peu, et si depuis toujours le sport féminin avait été le sport dominant? Les stades pleins de supportrices, les salaires records pour les joueuses, les sponsors qui se battent pour un logo sur un short. Un monde où Messi est prof de PS et où Alexia Putellas est la femme la plus puissante du monde. Dans cette réalité, l'Euro féminin 2025 en Suisse ne s'appelle pas l'Euro féminin, mais l'Euro, tout court. Et il vient de battre tous les records. 80 millions de budget, 30 pays qualifiés, des stades pleins à craquer et une cérémonie d'ouverture façon Super Bowl avec Beyoncé, Angèle et une équipe de drones qui dessine le visage de Lara Dieckenmann dans le ciel. Pendant ce temps, l'Euro masculin de 2008, lui, reste dans les livres d'histoire comme un échec total. 5 millions de budget, 3 sponsors et une cérémonie d'ouverture présentée par DJ Bobo dans un gymnase à Rau. Les fans suisses se rappellent à peine du vainqueur. C'était qui déjà? L'Italie? L'Autriche? Non! C'était la Suisse! Championne par défaut parce que toutes les meilleures équipes avaient boycotté en signe de protestation contre le manque de moyens. L'anecdote la plus célèbre reste celle d'un match interrompu à cause d'un ballon crevé. Les organisateurs n'en avaient qu'un. À la mi-temps, un spectateur a prêté le sien pour finir la partie et tout le monde avait trouvé ça touchant. C'est fou quand on inverse les rôles, tout d'un coup, ça sonne absurde. Mais dans ce monde-là, c'est juste le quotidien. Dans le monde du basketball, les hommes n'ont jamais réussi à percer. Trop d'ego, trop de testostérone, pas assez de vision collective. D'après les consultantes de plateau, ils confondent esprit d'équipe et concours de biceps, souffle l'une. C'est dans leur nature, ils veulent briller seuls, ajoute une autre. Les plateaux sportifs adorent ce sujet. Des débats interminables sur la crise de la virilité du basket masculin. Les chroniqueuses parlent de jeux brouillons, nerveux, émotionnellement instables. Et les images tournent en boucle. Des joueurs qui hurlent après l'arbitre, se frappent la poitrine après un panier raté ou jette la balle dans les gradins parce que l'énergie féminine du public les déstabilise. Les pubs reprennent ces clichés. Des mecs dégoulinants de sueur qui cassent un miroir en criant « Je me dépasse !» On les vend comme des bêtes de puissance, mais sans finesse tactique. Même leurs coachs féminines n'en peuvent plus. On leur demande une défense en zone et ils nous répondent en selfie. Et dans les tribunes, on soupire. Oh, c'est dommage, ils sont spectaculaires, mais bon, trop de muscles, pas assez de cerveau. Dans les salons de Roland-Garros, Roger Federer se souvient du jour où, pour la première fois, il a gagné autant que Serena Williams. Un grand chelem en 2014, 2,3 millions de dollars. C'était historique, dira-t-il plus tard, un sourire un peu timide. Enfin, une victoire masculine reconnue à sa juste valeur. Le lendemain, les unes des journaux s'enflamment. Serena la Grande en lettres géantes. Et juste en haut à droite, minuscule coincé entre la météo et l'horoscope, on lit « Federer s'impose aussi ». À la télé, les chroniqueuses enchaîne. C'est bien qu'il ait enfin son moment à lui, Roger. Il a été si régulier pour un homme. Sur les réseaux, une vidéo devient virale. Federer en larmes pendant son discours, coupé par un commentateur qui lance « Ah, toujours aussi émotif ces garçons !» Et dans les pubs, le ton est donné. Serena fait la couverture de Vogue. Roger, celle de bricoleur roman. Édition spéciale, les champions aussi peuvent repeindre leur cuisine. Au hockey, la Suisse vit un petit drame collectif. Fribourg-Gotteron, masculin, faute de moyens, a dû financer son déplacement au championnat du monde en vendant des cookies devant la Migros de Marly. Les joueurs en maillot un peu trop grand tenaient des pancartes « Un biscuit est égal un palais » pendant que leur homologue féminine atterrissait à Stockholm dans un avion en première classe. Une image avait tourné sur TikTok. Un défenseur qui se fait piquer son dernier cookie par un gosse. Et pendant que la patinoire des dragons affiche complet, les dragons jouent leur match à Bulle devant 40 spectateurs et 3 chaises pliantes.
4: « Bulle est un océan d'ennui. C'est une ville triste et morose où rien ne se passe et où les quelques habitants qui hantent les rues n'ont qu'une idée fixe, fuir. »
3: Le contraste est violent. 200 francs de prime pour les mecs, des contrats à 7 chiffres pour les femmes. Les politiques promettent d'ouvrir un dialogue, les fédés d'étudier la question. Le hockey pro masculin, ça n'existe pas. Au Brésil, l'affaire Marta secoue tout le pays. La star absolue du foot féminin a manqué un match décisif avec la Seleção pour passer le week-end avec son compagnon, un influenceur au look douteux et à la cote désastreuse sur les réseaux. Les plateaux télé s'en sont emparés en moins de 2 heures. Talk show en boucle, débat d'expertes, recadrage féministe à géométrie variable. Plus habitué au couple homo, le public crie au scandale avec ce coming out hétéro, hurlant qu'il ne faut pas mélanger politique et football et que leur idéologie n'a rien à faire dans le sport. Certaines chroniqueuses qualifient le copain de Marta de 2 sur 10, en disant que physiquement, c'est pas vraiment le niveau Champions League. Au final, tout le monde a commenté sa vie privée, personne n'a parlé du match, et le Brésil, éliminé, a trouvé sa coupable idéale. Les Jeux Olympiques 2024 à Paris ont tout bouleversé. Pas pour une réforme historique ou un record mondial, non. Pour la victoire de Manon Apitit-Brunet en sabre, érigé en symbole absolu d'unité nationale. L'Élysée a sauté sur l'occasion. Discours solennel, feu d'artifice rose et hashtag gouvernementaux à l'appel. Depuis, chaque allocution présidentielle débute immanquablement par « Mesdames les championnes ». Les journaux titrent sur la grandeur féminine retrouvée. Les ministres se bousculent pour être vus en tribune lors des compétitions féminines. Pendant ce temps, les fédérations masculines tirent la sonnette d'alarme. Le handball masculin n'a plus de diffusion TV. La natation est reléguée sur une chaîne YouTube associative. Et certains footballeurs lancent des pétitions pour obtenir une charte de visibilité minimum. Une interview d'homme par mois sur la télé publique. Une revendication jugée touchante mais déconnectée par le comité olympique qui rappelle qu'il faut laisser le temps à la parité pour se construire. Ouais, ça fait bizarre quand on inverse le paradigme. Alors ouais, dans ce monde imaginaire, Serena, Lara ou Alexia dominent tout l'espace sportif. Mais le vrai progrès, ce serait pas de remplacer un plafond de verre par un plafond d'homme. Ce serait de jouer enfin sur le même terrain. Et se dire qu'un but, qu'il vienne d'un homme ou d'une femme, bah ça reste un but.
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0: Ah, mais ça fait du bien! Un petit grunge des années 90. Celebrity Skin, un titre de Hole sur RTS Couleur 3, 16h24. J'ai une notif, oui, Blaise.
1: Salut tout le monde, c'est Blaise. Vu que j'ai pas mal de boulot en ce moment, mais du boulot que je peux faire depuis n'importe où, ben, je suis à Bologne, en Italie, et je sors d'une pizzeria incroyable.
2: Pas que c'est pas vrai du zizi!
1: Oh non!
2: Mais ça alors!
1: Oh, mais jetez-moi dans un feu.
2: Pierre Hermé!
1: Ta race.
2: Pierre Hermé, le célèbre pâtissier!
1: Non!
2: En Italie! Oh.
1: On est en Italie, oui.
2: Pierre Hermé!
1: L'accent, allez.
2: Il célèbre au pâtissier!
1: Non, il famoso pasticcere, je dirais, mais je...
2: Ah non, merci!
1: Non, mais je vous corrigeais,
2: Vous venez de découvrir les saveurs de l'Émilie-Romagne pour les intégrer à vos délicieuses créations?
1: Non.
2: Non, bah non, suis-je bête.
1: Un peu, ouais.
2: Vous connaissez déjà toutes les saveurs de l'Émilie-Romagne en tant que fin gourmet?
1: Si vous voulez, ouais.
2: Je veux tout de vous.
1: Non, non.
2: Sauf un doigt dans... Oh, mais quoi que... Non, je parle plutôt de vos délicieux macarons.
1: Je vais le tuer. Mais qu'est-ce que c'est que ça encore?
3: Igino Massari.
1: Quoi?
3: Sono un grande fan dei suoi dolci.
1: Mais non, c'est pas... Non, pitié.
3: Tutto quello che fa è delizioso.
2: Pierre

Merci pour le vocal, Blaise. Je crois que c'est vraiment une de mes séquences préférées de l'histoire de Couleur 3. J'ai pas peur des mots. Voilà, je le dis. Je crois que Blaise me manque depuis Foutaise, en fait. Voici Jungle!

0: How Bizarre, c'était OMC, ça vient des années 90, mais est-ce que vous connaissiez la version François Pérus?
1: Bon, le guitariste, où il est?
2: Je sais pas.
3: Meuf là!
1: Mais fais gaffe, regarde où tu vas! Bon, on y va.
0: Vous êtes pas prêts pour les paroles qu'il a fait. C'est le gars des deux minutes du peuple, donc, hein.

0: fort, François Pérus. Il est trop fort. Je suis désolé, quand j'ai entendu l'original, j'étais obligé de la mettre. Ça tombe bien parce qu'à 16h34, dans Coco Malibu, c'est un petit peu la thématique, les reprises, justement.
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0: La thématique de la chronique Popcorn de nos programmateuristes musicaux. Il y a 28 ans, en 1998, la reine Lauryn Hill sortait le titre Do Wop That Thing. C'était son premier single en solo et il avait gagné direct un Grammy Award et 11 nominations, ce qui était un record pour un album hip-hop. Voilà, ça vous pose une artiste quand même, elle arrive, elle fait ça. Ce titre Do Wop, il avait été repris par des très grandes artistes, notamment Rihanna, Alicia Keys ou Amy Winehouse, qui l'incluait régulièrement dans un de ses medleys qu'elle faisait en concert dans la période 2006-2008. Mais la reprise que notre programmateur Fred Stuller nous propose aujourd'hui, c'est une reprise version latine. Elle est sortie en 2013, c'était l'œuvre du DJ anglais Quantic et de la rappeuse franco-chilienne Ana Tijoux, avec la brésilienne Yara Reno aussi à la voix. Donc on remplace l'anglais américain par du rap en espagnol et des refrains chantés en brésilien. Vous allez voir, instrumentalement, c'est chill, c'est chaleureux, c'est parfaitement estival. On part dans ce Do Wop That Thing signé Quantic, Ana Tijoux et Yara Reno sur une originale, bien sûr, de la très très grande Lauryn Hill.

0: Qui est-ce que c'est bien? On était en train de péter un câble avec Otavio. Allo Alid et Slimka, ça vient de chez nous, ça fait plaisir. Allez, on va en festival.
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0: Oui, oui, oui, et si on veut vous faire vivre les festivals de Suisse romande cet été, c'est assez impossible de ne pas parler d'une de nos artistes. Bref, Marie J. Elle a fait son premier paléo jeudi passé. Je l'ai croisée deux jours après, elle me disait qu'elle flottait un peu sur un nuage. Et on la comprend. Marie J, elle vient de sortir un nouvel EP en début d'été. Elle sera tout à l'heure sur la grande scène d'Estival à 17h45, juste avant Youssoupha et Gims. Pas dégueulasse ? Estival, c'est donc à Estavayer-le-Lac. On y sera demain en direct avec RTS Couleur 3, d'ailleurs, de 16h à 19h, émission Couleur 3 en tour à Estival. Alors, une heure avant son concert là-bas, je vous propose qu'on s'écoute un extrait d'interview de Marie J. C'était le mois passé au micro du copain collègue Cassien Bray sur Option Musique dans son émission Une vie en vinyle. Marie J, qui lui avait donné la comédie musicale Waitress comme une de ses refs absolues. Pourquoi elle a choisi ça ?
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3: Parce que j'adore la comédie musicale. Que c'est ma comédie musicale préférée. Qu'elle a été écrite effectivement par Sarah Bareil, que j'adore. Et Kayla Seattle, c'est probablement ma chanteuse de comédie musicale préférée. Donc déjà plein de bonnes excuses. Pour parler de la comédie musicale, qui est quand même un de mes genres musicaux préférés. Et qui je trouve, retrace bien aussi cette dimension spectacle que j'aime bien mettre dans mes concerts. Parce que pour moi, c'est pas que de la musique, c'est des spectacles et c'est des histoires, et du coup la partie théâtrale qu'on met là-dedans, je trouve qu'elle est trop bien, et la comédie musicale, c'est vraiment sous-côté. Il faut vous brancher comédie musicale si vous écoutez là.
4: Ce qui veut dire qu'une comédie musicale signée paroles et musique de Marie J dans les années à venir, c'est pas complètement invraisemblable.
3: Imagine, mon rêve.
4: Les plus belles récompenses aussi, c'est tous les compliments que vous recevez depuis la sortie de votre EP. Le rose, c'est has-been. Pourquoi le rose, c'est has-been? Vous n'aimez pas le rose? Ou c'est ce qu'elle représente?
3: En fait, j'ai entendu une fois une phrase qui disait que les personnes qui n'aiment pas porter de rose sont dans une période de conflit avec leur enfant intérieur. Alors c'est un peu philosophique et tiré par les cheveux, mais voilà. Et j'ai aussi lu que c'était les meufs qui étaient en conflit avec leur féminité, qui portaient pas de rose. Mmh. Et qu'en fait il y avait un peu un truc de rejet du rose par rejet de sa féminité ou un truc comme ça. Et je trouvais ça intéressant de thématiser le... Parce qu'en fait en disant que le rose c'est has-been, je le dénigre, je le prends de haut un peu et tout. Et c'est parce qu'en fait je pense que les chansons de cette EP sont sorties d'une phase de vie où je devenais adulte, même si ça parle que de moi, mais ça parle de devenir soi, de devenir adulte dans un monde qui parfois je trouve est un peu construit pour tuer l'enfant intérieur des gens si on se concentre pas et qu'on se donne pas la peine de le préserver, de préserver un peu son petit enfant intérieur, sa petite lumière intérieure. Et aussi être une meuf dans ce monde et dans cette industrie, c'est un sport en plus, je vais pas mentir. Donc voilà, c'est un peu des chansons qui sont sorties de toute cette difficulté d'être soi et d'être une meuf dans ce monde, tout simplement.
4: Et ça parle aussi aux hommes, je peux vous le dire.
3: C'est ça. Même si je sais qu'il y a bien moins lotis que moi et que j'ai déjà tellement de chance et de belles choses qui m'arrivent, mais j'avais pas qu'envie de parler de ça, et du coup je trouvais que ça venait bien thématiser tout ça.
4: On envoie les titres aux amis ou pas, ou on les garde un petit peu quand même?
3: Des fois on les envoie aux amis et des fois on les envoie pas parce qu'on est un peu pudique. Moi j'ai de la peine à envoyer quand c'est pas très avancé, très fini. Mais
4: on a l'impression que vous aimez contrôler pas mal de choses, quoi.
3: Arrêtez.
4: En public, quand
3: c'est pas
4: prêt.
3: Vrai.
4: Non, je dis, on a l'impression, justement. Oui. Est-ce que c'est vraiment le cas?
3: C'est très vrai. C'est très vrai. J'ai ce côté contrôle fric et tout. En fait, c'est juste pour qu'une histoire soit bien vécue, il faut prendre le temps de bien la construire. J'adore trop la narration et tout, mais pour qu'une histoire sur scène existe, ça implique de la raconter dans la manière dont je l'habite physiquement, dans les mots que j'ai choisis, dans les instruments qui se mettent autour. Et en plus, tout ça, je le construis pas tout seul, je le construis avec des équipes. Donc, il faut prendre le temps qu'on discute artistiquement, qu'on se nourrisse et tout. Donc, c'est beaucoup de travail qui prend beaucoup de discussions et tout. Mais pour tout faire sincère jusqu'au bout des doigts, parce que c'est que comme ça que la magie est le père, il faut du temps et de l'investissement. Donc, oui, je suis un peu contre le fric.
4: Le terme badass, vous l'aimez bien, ça, Marie?
3: Je l'aime beaucoup.
4: Ouais, je l'ai vu dans votre bio, enfin, dans des trucs, des fois, vous dites, ouais, je veux faire de la pop badass ou des choses comme ça. Ça représente quoi?
3: La badassitude, c'est le fait d'être affirmé, d'être confiant, confiante, d'être... Il y a un peu de... Peut-être une pointe de rébellion, d'insolence, et ouais, d'affirmation de soi. Il y a un côté un peu punk, un peu crunchy. C'est un terme que j'aime beaucoup.
4: De la force, de la fragilité, mais en sortant des barrières, peut-être socialement ou artistiquement admises.
3: C'est ça, ouais. C'est ça. C'est le fait de s'affirmer, de s'assumer...
4: Vous savez que c'est un travail qui peut durer une vie, ça.
3: Ah, m'en parlez pas. Bah, là, j'en ai fait déjà 2 EP, donc bon, on va rester là un moment, je pense.
4: Mais c'est pas mal, quand même. Enfin, 2 EP qui sont différents, ces EP d'ailleurs, un peu, hein, ouais. Le premier vraiment en autoprod, toute seule, vous aviez besoin de tout connaître. Le deuxième avec, ça y est, ça commence, une équipe, un support. Parce que entre les deux aussi, il faut dire que le public a bien réagi, les programmateurs ont bien réagi, les concerts se sont enchaînés.
3: Ouais.
4: Ça marche bien.
3: Je suis trop contente. C'est ouf. Je suis choquée.
4: Ça marche bien, mais tranquillement en même temps.
3: C'est ça.
4: Ça va à un rythme qui vous convient. Vous trouvez que ça va trop vite, pas assez?
3: Les deux peut-être, je sais. Non, mais des fois, je suis en mode. Là, si je dis à mes équipes, non, mais ça sort dans 2 semaines, je suis foutue, c'est pas prêt et tout. Alors que ça fait des mois que je bosse sur cette EP, qui est sortie au moment où on parle. Et des fois, à l'inverse, j'ai un truc où je suis en mode, bon, c'est quand que je fais la grande scène, quoi, du paléo. Et il y a un peu ce truc où il y a les deux. J'ai tellement l'envie et la faim pour faire tous ces trucs que ça sera toujours à la fois trop rapide et trop lent en même temps.

Nul Mary J sur RTS Couleur 3 qui ne l'est pas du tout, mais alors du tout, elle a enflammé le club tent de Paléo jeudi et elle enflammera pareillement la grande scène d'Estival tout à l'heure à 17h45. Si vous n'êtes pas trop loin, vous avez juste le temps d'y filer, voilà. Et notez aussi le 14 août puisque Mary J sera ce soir-là au Veneuge Festival de Panta, encore un autre festival sur lequel RTS Couleur 3 sera en direct. Et oui, on vous fait vivre les festivals tout l'été, les amis. Voici Too Good, le contraire de Nul, c'est Arlo Parks.

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1: Croyez-moi, je vous ouvre grande la porte du cinéma, alors si vous ne savez pas en profiter, tant pis pour vous.
2: Salut, Mo.
3: Pippa, salut.
2: Dani est là?
3: Non, en fait, non, elle bosse.
2: D'accord. Écoute, je suis désolée, je sais que je fais ça tout le temps, mais j'ai un service.
3: Non, non, non, vas-y, je t'en prie, je prends une pause, je me fais un sandwich BCG. Beurre de cacahuète et...
2: Joli.
3: Exact. C'est ça, voilà.
2: Bon, ça va te paraître bizarre, Mo, mais les canalisations ont sauté chez nous lundi. Bon, mon coloc s'en occupe en ce moment même. Apparemment, les tuyaux, ça se lave, qui l'eût cru. Ça fait 3 jours que j'ai pas pris de douche. Je cocotte, c'est dégoûtant.
3: Oh, t'inquiète pas, moi, ça fait des siècles que je me suis pas changée.
2: Je me demandais si je pouvais utiliser votre salle de bain. À Dani et à toi. C'est... C'est bizarre, hein. Je suis désolée,
3: non,
2: j'aurais pas
3: non,
2: dû...
3: Non, non, non, désolée, je réfléchissais. Oui, il y aura aucun souci, vas-y.
2: T'en es sûr?
3: Oui, bien sûr, ouais.
2: D'accord, je reviens dans une petite seconde, ok?
3: Fais ça.

0: Kelly, et c'était très très cool. Par contre, on va devoir repasser du début des années 80 au 29 juillet 2026. Il y a le Flash News, à tout de suite.
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2: 17 Anne-Julie Rouze.
3: Le gouvernement tessinois se reconstitue après le départ de son président Claudio Zalli de la Lega. Il sera remplacé au gouvernement par Piero Marchesi. Le conseiller national UDC a accepté d'occuper la fonction jusqu'aux élections cantonales d'avril 2027. Claudio Zalli a annoncé aujourd'hui sa démission. L'élu de la Lega était poussé à quitter son poste depuis la diffusion d'un enregistrement où il appelle à la violence contre une femme. Claudio Zalli, ancien juge du tribunal pénal de Lugano, fait par ailleurs l'objet d'une enquête par le ministère public tessinois. En cause, son intervention dans le cas d'un adolescent, fils d'une amie, se trouvant en prison. Le jeune avait été arrêté pour avoir participé à une action punitive violente contre un autre adolescent. Les différentes fédérations européennes de football vont tenir une réunion d'urgence sous l'égide de l'UEFA aujourd'hui. Conséquence de l'annonce de la FIFA hier, la Fédération internationale de football a annoncé s'ouvrir aux investisseurs privés. Cette annonce a provoqué une levée de boucliers, notamment de la part de l'UEFA, de l'Union européenne et de nombreuses fédérations de football. Retour des fortes chaleurs et l'arrivée des vents marins attisent l'incendie qui sévit en Gironde. Les conditions météorologiques sont défavorables aujourd'hui avec des températures en hausse, jusqu'à 41 degrés dans les terres et 38 sur le littoral. Outre la chaleur, le taux d'humidité est en baisse et le vent qui souffle sur les braises alimente de nouveau l'incendie. Et en Espagne, les habitants des provinces évacuées sont autorisés à rentrer chez eux. Le Premier ministre Pedro Sanchez a affirmé apercevoir la lumière au bout du tunnel après les terribles incendies dans la région de Madrid. Dans la guerre au Moyen-Orient, les États-Unis ont frappé des cibles liées au régime iranien, situé cette fois-ci en Irak, et avec une participation inédite de l'Arabie Saoudite. Le bilan est d'au moins 30 morts. Cuba ouvre de nombreux secteurs de son économie aux acteurs privés, essence, pharmaceutique, maison de retraite ou encore installation portuaire. Des pans entiers de l'économie sont désormais ouverts au secteur privé. Cette annonce intervient quelques semaines après l'approbation par le Parlement de mesures en faveur de l'économie de marché. Elles entrent en vigueur alors que Donald Trump applique un blocus pétrolier depuis près de 5 mois sur l'île. Les feux d'artifice et les pétards sont largement interdits à l'occasion de la fête nationale qui aura lieu samedi, hormis dans quelques communes des Grisons. Plusieurs cantons interdisent la vente de feux d'artifice. Dans plusieurs cantons également, seuls les feux officiels tirés par des professionnels et depuis les lacs sont autorisés. Chaleur et sécheresse sont la cause de cette interdiction. DJ Kavinsky a été retrouvé mort hier soir à son domicile à Paris. L'homme de 50 ans était une figure de la scène électro-française. Une enquête est ouverte car les premiers secours n'ont rien trouvé de suspect pour expliquer ce décès. Son titre phare Night Call, sorti en 2010, a été coproduit par l'un des deux Daft Punk. Il a été réinterprété en 2024 par la chanteuse belge Angèle. Le ciel sera généralement dégagé en cette fin de journée avec quelques cumulus en montagne. Demain, même temps, avec des températures pouvant atteindre 34 à 38 degrés localement. Quelques averses possibles le long du Jura demain soir et des rafales de vent sur le plateau. Vendredi, pareil, avec un peu plus de nuages la journée et le retour des averses et orages en fin de journée.
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1: Un policier de proximité est un policier qui tire à bout portant. Marc Esquerolles.

0: 7h07, Trick Me. C'était Kellys sur RTS Color 3.
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0: Hola, ¿qué tal? Buena gente, on est de retour pour deux heures encore de live sur RTS Couleur 3C. Coucou Malibu et la deuxième heure promet. Il y a un certain Johan Provenzano qui fera petite intervention à un moment donné sous le coup de l'admi. On aura également une interview de Vendredi sur Mer qui sera à Estival Open Air vendredi. C'est Sylvain qui s'était chargé de cette interview il y a quelques temps. On va la redécouvrir tout à l'heure. Yannick Neveu viendra nous dire coucou comme d'habitude dans la deuxième heure avec sa vie aquatique et sa grosse voix. Et bien entendu, on a un invité parce qu'on a une interview tous les jours aux alentours de 17h10. C'est donc pour dans quelques minutes, il s'agira d'un artiste électro, sacré pianiste. Il vient de Fribourg et c'est monstre cool ce qu'il fait comme musique. Il est très actif cet été, le copain Le Phare. On vous explique ça dans quelques instants. Otavio est toujours fidèle au poste. Heureusement qu'il est là, sinon vous n'entendriez tout simplement rien. Pareil pour... Voilà, il est parti. J'achète, fallait pas que je le dise. Florence Salaz. Ouais. Ouais, c'est ouais. Le micro aussi, il peut le couper en fait. Et Florence Alazi, elle est à la programmation musicale. Est-ce qu'elle va décider de faire grève aussi ou pas?
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0: Heureusement, les moins blagueuses. Velvet Underground, I'm waiting for the man. 17h09 et on passe un coup de fil à notre invité qu'on retrouve juste après ce morceau. À tout de suite, les amis. Merci.

0: Il y a un gars qui s'énerve sur le piano là. Tape au bol avec ses poings. 1967, c'était sur le premier album de Velvet Underground. I'm waiting for the man. Eh ben, the man, il est là, c'est mon invité, 17h13.
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0: Notre invité du jour vient de Fribourg et il envoie de la bonne électro couplée avec de l'instrumentation live parce que c'est un très bon pianiste. Il s'appelle Raphaël Schwartz, mais sur scène, son nom, c'est Le Phare. Il a commencé le piano à l'âge de 7 ans déjà. Formation classique et jazz, il est passé par le conservatoire. Après, il a fait ses armes dans différents groupes de rap fribourgeois. Puis à la Gustave Academy, la fameuse, en 2020. Et depuis, il a donc lancé ce projet Le Phare qui expérimente autour de la house. Mais pas que. Les deux inspirations qu'il cite, c'est Laurent Garnier et Sofiane Pamart. Ça vous donne une idée un petit peu de son univers. Et cet été, Le Phare, eh ben, il se fait plaisir avec pas mal de dates. Il était à Festicher ce mois-ci. Et dans les prochaines semaines, vous pourrez le voir notamment au Francomania de Bulle et au Champ du Gros. On est en ligne avec Le Phare. Salut Raphaël!
5: Salut, ça va?
0: Mais ouais, très bien. Qu'est-ce que tu fais ces jours? T'es où là, par exemple?
5: Cette représentation, écoute, je suis dans mon studio chez moi. Je suis en train de composer mon prochain projet pour l'année prochaine.
0: Ouh, c'est bon ça. T'étais en mode. Là, t'étais remis dans le studio, mais je sais que t'étais en mode festivalier. Hein. La semaine passée, t'es allé à Paléo, tu m'avais dit. Est-ce que tu peux comme ça me donner, sans prévenir, ton top 2 concert préféré de la semaine à Paléo?
5: Orelsan et le deuxième est difficile à dire, je pense.
0: Il y a trop de choix.
5: Ino Casablanca.
0: Ah mec, est-ce que t'as réussi à être dans, parce que c'était au Club Tent, c'était beaucoup trop petit pour lui, t'as réussi à être un peu au centre et tout dans l'ambiance?
5: Non, moi j'ai la chance de faire 1m90 quelque chose et du coup j'ai pu être derrière. Donc je voyais encore, ouais. et c'était cool, mais ouais, non, j'ai pas réussi à me faufiler dans l'ambiance. C'est aussi c'est l'avantage et le désavantage d'être un peu plus grand.
0: Ouais, t'es le genre de gars que j'ai pas envie d'avoir juste devant moi dans le concert, je pense.
5: Écoute, je suis le genre de personne que tout le monde râle contre quand j'arrive devant, quoi. Mais
0: bah, c'est bien quand t'es sur scène, Le Phare. Parlons-en justement de tes concerts. Comment ça s'est passé tes concerts 2026 jusque là? Qu'est-ce que t'en retiens?
5: Écoute, franchement, vraiment, vraiment cool, vraiment chouette. Plein d'ambiances relativement différentes. J'ai fait de la salle, j'ai fait des festivals, j'ai joué aussi. J'ai joué avec une vue incroyable en face d'un chalet au-dessus de Nyon. Je ne me rappelle plus exactement où c'était, pour être honnête. Ouais, des DJ sets aussi par-ci par-là. Et voilà, donc plein de choses différentes, avec tout le temps des ambiances assez différentes. Mmh. Je joue toujours mon projet que j'ai composé l'année passée. Mmh. Et bon, bah voilà, c'est vrai que je sens que j'arrive un peu au bout de ce projet et que je me réjouis aussi d'arriver au prochain, celui que je suis en train de composer maintenant pour l'année prochaine, quoi.
0: Ouais, on va en reparler tout à l'heure. Ouais, c'est un peu la last dance et puis après il y a le futur qui arrive bientôt. Juste pour celles et ceux qui n'ont pas encore vu Le Phare en live, est-ce que tu peux nous dire un peu à quoi ressemble ton setup sur scène? Parce qu'on est loin du cliché DJ house caché derrière ses platines, quoi.
5: Ouais. Alors si j'ose juste rectifier, avant t'as parlé de house. Je sais pas si y a forcément de la house dans ma musique. On est plus autour de la. Histoire de, tu vois, mais plus autour de la techno, de la progressive, histoire de faire un peu le puriste, mais.
0: Tu fais très bien.
5: C'est comme si tu disais que je faisais du metal alors que je faisais du rock, tu vois.
0: Ah, ouf.
5: À peu de choses près.
0: Ouf.
5: Ah oui, bah ouais.
0: Ou l'insulte malade, mais vraiment, je t'enverrai une lettre d'excuse. Ça va pas du tout ce que j'ai fait.
5: Grand plaisir.
0: Et donc ton setup sur scène, ouais. Question.
5: Ah oui. Donc j'ai un piano toujours avec moi. En fait j'en ai plusieurs. J'ai 3 synthés avec moi. Un qui est uniquement pour le piano principalement. Enfin, je dis uniquement, c'est pas vrai. Il y a aussi des fois du synthé dessus et le but c'est que les gens puissent le voir. C'est là où je joue le plus. Ensuite j'ai 2 synthés sur lesquels je joue différents synthés ou des basses ou ce genre de choses. Et si je dois jouer d'autres choses en même temps que le piano. J'ai mon ordinateur depuis lequel je balance aussi des sons. Et j'ai encore un petit, comment on appelle ça, une sorte de petite machine sur laquelle j'ai plein de boutons à tourner pour pouvoir modifier des effets, pour pouvoir... Voilà, on va s'arrêter là dans les explications, histoire de ne pas aller trop loin.
0: Après, ça devient, c'est pour les connaisseurs, c'est plus technique. Mais effectivement, donc t'étais au four et au moulin un petit peu sur scène. Hein, Donc voilà, faut bien se rendre compte que c'est un vrai musicien. On n'est pas en train de dire que ce monsieur est caché derrière des sets préfets, comme certains trichent. Ça énerve mon DJ de réalisateur parfois qui est derrière la régie, Tavio. Il sait tout à fait reconnaître les vrais défauts et le phare, c'est un immense vrai. D'ailleurs, les cours de piano avec lesquels t'as commencé, c'est le truc un peu de sec des fois qu'on force les gamins à faire. Est-ce que toi, tu kiffais dès le début ou est-ce que c'est un instrument que t'as un peu redécouvert dans un deuxième temps quand t'as pu te le réapproprier un peu?
5: J'étais très mauvais élève, hein. J'étais vraiment très mauvais élève. Ça dépendait aussi de certaines périodes dans ma vie. J'ai commencé en cours privé avec un prof que j'aimais beaucoup. Ensuite, je suis passé en cours classique. En fait, tous les profs que j'ai eus, je les ai beaucoup aimés, mais je pense que le classique, j'avais quoi? Je pense que j'avais entre mes 10 et mes 14 ans. Mm-hmm. Tu vois, le début de l'adolescence, tout ça, bon, c'était pas terrible. Ensuite, j'ai commencé le jazz avec ma professeure qui s'appelait Véronique Piller. Et j'étais toujours pas très bon élève, mais je sais que j'ai beaucoup beaucoup aimé. Ça m'a appris aussi à improviser, ce qui m'a aussi appris du coup à composer plus ou moins. Et c'est ça qui m'a donné toutes mes bases pour la suite. Mais c'est vrai que c'est quand j'ai arrêté les cours au conservatoire et que j'ai commencé les groupes que j'ai fait le plus de musique, quoi.
0: Mmh. Je vais pas te mentir, Raphaël, la première fois que j'ai écouté tes sons en rentrant de soirée, c'était un peu éméché et c'était incroyable. J'ai cru que j'allais m'envoler. Selon toi, est-ce que c'est des bonnes conditions pour écouter ta musique?
5: Je pense que c'est des conditions parfaites. mais j'ai envie de te dire, j'ai bien envie qu'on puisse écouter aussi ma musique, tu vois, en étant dans le bus, en étant dans le train, en étant à vélo, dans son lit, peu importe, avec des écouteurs et pouvoir justifier un peu mon son comme ça. Mais je sais qu'on en profite bien plus. quand on est en soirée, quand on fait la fête et voilà quoi.
0: À fond. Le phare, on va écouter un de tes titres avant de continuer à discuter un petit coup. Il est 17h19 et voici Red Level, c'est le phare. On te retrouve juste après. Notre invité fribourgeois de talent, c'est son piano que vous entendez et le beat, c'est le sien aussi. Ça arrive, à tout de suite.

0: C'est bon ça. Eh ben même sans être éméché, en fait ça marche, j'allais m'envoler la même chose. Red Level, c'est le Fribourgeois, le phare qu'on écoute. Il est notre invité, il est en ligne avec nous. Bah hyper bien, et ça c'est en attendant encore un nouveau projet dont on va reparler. Il est en pleine création, il nous appelle depuis son studio, Raphaël Schwartz. Comment t'es passé du bidouilleur dans ta chambre d'étudiant à ambiancer les scènes de festival? Tu sais, est-ce qu'il y a eu un moment où tu t'es dit, mais en fait je tiens un truc là?
1: Ouais, il y a eu tout un moment en vrai. Pour la faire plutôt courte, même si je sais pas s'il veut réussir, j'étais dans deux groupes de rap à la base. Et il y a un des deux groupes de rap pour lequel j'avais toujours 5 minutes de solo. Et donc au début, je faisais toujours du piano. Ils m'ont dit au bout d'un moment, écoute, tu vas falloir faire. Donc je suis mis. Que je connaissais pas du tout. Et donc j'ai commencé à créer de la musique qui pour moi faisait bouger. Et j'avais toujours 5 minutes avec ce groupe de rap qui s'appelait Le Flux. Donc pour faire bouger les gens. Et j'ai eu la première fois que j'ai fait ça. C'était à Festichère il y a 7 ans, il me semble. Et en fait, je suis tombé totalement amoureux de ça. Et en fait, à chaque concert qu'on faisait avec ce groupe, je créais un nouveau morceau. Finalement, j'avais assez de morceaux pour faire mon propre set. Et j'ai eu la chance de pouvoir faire mon premier concert au Nouveau Monde et qui me soutiennent depuis le début. Et honnêtement, la salle a été retournée.
0: Voilà.
1: Mais il y avait vraiment beaucoup, beaucoup de potes. Donc tous les potes savaient que je faisais de la musique depuis un moment et tout ça, donc ils savaient, ah ok, c'est mon premier concert, tout le monde vient, tout le monde est venu et c'était exceptionnel. Et depuis ce moment-là, j'étais là, ok, bon bah c'est parti, c'est tout droit.
0: C'était 2020 ou ce concert Nouveau Monde?
1: Je pense que t'as raison.
0: Ouais, il me semble que t'avais dit ça une fois en interview. Mais ouais, trop bien, trop bien. Tu parlais du Nouveau Monde qui t'a beaucoup soutenu. J'ai vu aussi que t'étais un des artistes soutenus par la fondation Ejma Live. Comment ça se passe, cette collaboration? Qu'est-ce que ça t'apporte, cette fondation?
1: Bah écoute, en vrai, c'est génial parce qu'ils aident des artistes qui sont déjà un petit peu implantés, surtout pour le music business. Et donc tout le domaine... qui à mon sens c'est vraiment chiant,
0: ouais, grave.
1: Mais qui est totalement nécessaire et sans ça ben on n'avancerait pas. Donc ils m'aident, en fait ils m'aident pour plein de choses différentes, que ce soit tout le côté subvention, association, ils aident aussi financièrement certaines choses comme une résidence. Ils nous mettent aussi en lien avec certaines personnes qui savent de quoi elles parlent. On a eu la chance de pouvoir parler avec David Donatien qui a eu un Grammy, qui a eu des victoires de la musique et tout ça. Donc vraiment ça c'est exceptionnel. Donc voilà, c'est pas mal de contacts, de réseaux et d'aide dans le business de la musique. Et franchement c'est tombé pile poil la bonne année et c'est une équipe géniale. Ils sont tous ils sont vraiment super quoi. Ils sont vraiment super et ça se voit qu'ils aiment ce qu'ils font.
0: Ça fait plaisir. Et ils te mettent aussi en contact des fois avec des médias et ça finit en interview en plein été sur RTS Couleur 3 et ça fait très plaisir. Le Phare, t'es sur scène dans plusieurs festivals cet été, je l'ai dit, mais tu m'as dit hors antenne aussi que tu préparais, je cite, un très gros projet pour cet hiver. Qu'est-ce que tu peux nous dire à ce stade?
1: Je me suis posé la question si j'allais en parler aujourd'hui ou pas. mais je me dis, écoute, autant teaser un petit peu le truc. Pour teaser un petit peu, je peux te dire qu'à certains moments du concert, on sera au moins 17 ou 18 sur scène.
0: Quoi? Quoi?
1: Ouais, c'est quoi? Je vais pas en dire plus.
0: Donc moi, je pensais que t'allais me parler de genre l'album et tout, mais toi, tu me parles du nouveau show, là, en fait.
1: Mais tout c'est un tout, finalement.
0: Oh là là.
1: C'est un tout et ces personnes-là feront aussi partie de l'album. Donc voilà, il faudra venir voir en concert.
0: Trop bien.
1: Normalement le 5 février au Nouveau Monde, vernissage. Et voilà, je me réjouis.
0: Très bien, bah c'est là, on la note dans un coin. Merci Raphaël, on rappelle que ton projet s'appelle Le Phare, que c'est de la bonne tech pianistique. Pas de la house pianistique, c'est à écouter sur toutes les plateformes et c'est à retrouver sur scène cet été. Je le disais, nous avons les Francomania de Bulle le 28 août, nous avons le Chant du Gros au Noirmont le 5 septembre et puis avant ça, il y a encore le 22 août à Bâle sur la grande scène du Goundeli Fest. C'est propre ça. T'as autre chose que j'ai oublié ou pas?
1: Écoute, j'aurai une date à Afrib le 29 août, qui n'est pas encore annoncée.
0: Trop bien.
1: Et une autre date que... Bon, en fait, je peux pas dire, donc je vais rien dire. Mais voilà.
0: Le gars qui balance toutes ses exclus, garde-en quand même, garde-en. Trop bien, mais c'est noté, ça fait déjà pas mal de cases de te voir. Merci beaucoup d'avoir passé quelques minutes avec nous, Raphaël. On se quitte avec un deuxième titre de ton projet. Puis on te souhaite une belle soirée, un bel été.
1: Merci à toi, merci à vous et on se voit en festival.
0: À fond, avec plaisir, ciao ciao.
1: Ciao ciao.
0: Voici Breathe In avec un autre fribourgeois super qu'a fait la Gustave Academy, David Dial.

0: L'Alliance fribourgeoise sur ce titre, Breathe In, Le Phare aux instrus au piano et David Dialma à la voix. L'Alliance Gustave Academy, devrais-je dire. Un gars qui aime bien ce genre de musique, qui aime bien mixer aussi sur scène, c'est Johan Provenzano. Parfois, dans les bras cassés, il fait des blagues aussi, c'est vrai.
1: Là.
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4: Tout le monde est né.
5: Oui.
4: Jusqu'à preuve du contraire, autour de cette table, tous les gens présents sont nés à un moment donné. On ne se souvient pas de comment on est né. Par exemple, moi, je fais confiance à mes parents vis-à-vis du fait que je sois né. Mais j'ai pas de souvenir clair et concret de la lumière
5: au début
4: du tunnel. Ouais. Ou à la fin, je sais pas où est-ce qu'elle est cette lumière. Je suis né un mardi.
5: Ah.
4: Et c'est vrai que j'ai le rayonnement de quelqu'un qui est né un mardi. Quand on me voit, on peut se dire, lui, il est né un mardi. J'ai ce truc un peu mardi, quoi. J'aime bien les blockbusters. Ma couleur préférée, c'est le jaune. Et mon plaisir coupable, c'est le chocolat. C'est les qualités de bébé né en début de semaine, ça. J'aurais été beaucoup plus destroy si j'étais né un samedi soir ou même un dimanche matin, quoi. À 5h du mat, en after. C'est d'ailleurs pas un méga truc d'after d'assister à un accouchement. Quand on y pense,
5: oh. Oui.
4: Il y en a bien qui finissent dans des cuisines de gens qui connaissent pas faire des ossobuco au chocolat blanc. Pourquoi il y aurait pas des gens en after qui gueulent pouh et s'en vont à l'hôpital?
5: C'est vrai.
4: Eh bien, sachez que je partage le fait d'être né un jour de la semaine avec énormément de bébés nés en 2023. C'est pourquoi je déclare ce mardi 13 mai 2025 journée mondiale du bébé fonctionnaire. Un rapport de l'OFSP publié hier nous indique que la cuvée 2023 des nouveau-nés est globalement sortie de la piscine durant des jours de la semaine, donc hors week-end, faisant même de vendredi le jour principal durant lequel maman pousse pendant que papa verse. En moyenne, c'est 237 naissances par jour de semaine, dont 181 le week-end. Vendredi en tête avec près de 16% des naissances, tandis que dimanche enregistre un taux de natalité plus faible, mesuré à 11%. Des bébés fonctionnaires qui tamponnent à 8h lundi matin et qui terminent leur job de nouveau-né un vendredi à 17h.
6: Ouais, j'ai fini ma semaine, j'ai laissé le cordon ombilical sur le bureau de la doctoresse Gagnon. Considérez ça comme un cadeau de départ.
4: Mais pourquoi les enfants naissent-ils la semaine? Selon le rapport de l'OFSP, cela est majoritairement dû au planning hospitalier.
5: Bah oui.
4: Parce que oui, pendant que madame Trim sur son lit a tenté désespérément de vivre le supposé plus beau jour de sa vie, le personnel médical, lui, réfléchit à ce qu'il va faire le week-end. Et c'est pas Timéo le capricieux qui a décidé de faire une pause entre le canal utérin et la chambre 213 qui va l'empêcher de partir 3 jours à Morgin. Et ça, c'est sans compter les semaines réduites, surtout dans les cantons catholiques qui ont environ 250 jours fériés par année. Autant vous dire que chez eux, si le gamin s'apprête à débarquer sur le week-end de l'Ascension, on retient sa respiration et recommence à expirer mardi en 8. Je crois qu'il n'y a rien de plus suisse que des nouveau-nés qui attendent la fin de la semaine pour enfin venir au monde, comme pour permettre à papa et maman de profiter pleinement du week-end avant de retourner travailler le lundi matin. Enfant de fonctionnaire, bah putain. Et on le sent bien hein, que les gens naissent surtout en semaine. Quand tu regardes les prénoms qu'on donne aux gamins aujourd'hui, tu sens que c'est des prénoms que tu donnes à un bébé qui est né entre le lundi et le vendredi, quoi. Louise, Emma, Mia pour les filles, Mathéo, Liam et Noah pour les garçons. Des bons prénoms le jour de la semaine, ça.
5: Ouais.
4: Y a aucune prise de risque, on reste dans les clous, va au plus simple et on se dépêche, faut que j'aille changer le disque. Je peux vous dire que si la statistique était inversée, on aurait beaucoup plus de Maddox, Jéroboam, Zazie, Safrana. Un peu de folie, quoi, merde.
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0: Hâte du prénom du futur enfant de Johan Provenzano. 17h36 sur la 3. Bah oui, on se fait toujours des best-of des bras cassés. Et là, le best de la musique suisse, No Phase In Between. C'est un repérage de la maison. À tout de suite.

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0: Il a raison, Otavio, en régie. Il me dit qu'on découvre des repérages un peu fresh. Là, ça fait très plaisir. Allez, oui, à Maktoub sur RTS, Couleur 3. Allez, on part en festival de nouveau.
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0: Bah oui, parce que dans genre 3 minutes, là, il y a Mary J qui monte sur la scène d'Estival. Sur la grande scène, en plus. Pas mal du tout. Estival Open Air qui commence aujourd'hui. Nous, on y sera demain avec Couleur 3. Et puis ce vendredi à Estival, on n'y sera pas. Mais, il y a Vendredi sur Mer qui jouera vers 19h30 sur la scène du lac. Donc pour vous motiver à aller à Estavayer-le-Lac, parce qu'elle est super Vendredi sur Mer et parce qu'elle vient de nos contrées, oui, oui.

0: est de Genève, même si ça fait plusieurs années qu'elle a migré à Paris. Eh bien, je vous propose de faire ou refaire connaissance avec elle via une super interview de l'été passé en festival que Sylvain Panatier nous avait préparé. On s'en met juste un petit extrait vendredi sur mer, à qui il avait demandé « Qu'est-ce que ça fait de jouer à la maison ?»
1: Oui, c'est un immense plaisir. Je suis là depuis quelques jours et puis je repars, je reste encore un peu. Donc, jouer à la maison, c'est toujours sympa, effectivement.
2: Et dans plusieurs interviews, tu as parlé du fait que rentrer chez toi, c'était un truc qui te permettait de te retrouver. Qu'est-ce qui a été le déclic pour ce retour et en quoi est-ce que ça a été essentiel pour toi ?
1: Je pense que ça a été simplement 10 ans de Paris qui finalement deviennent un peu longs. Et j'avais envie de retrouver mon chez moi, la tranquillité, les montagnes, le calme. Donc c'est pour ça que je reviens très souvent. Et c'est aussi pour ça que cet album parle de ça, parce que ça parle de ce que je vis et de ce que je suis en ce moment, quoi.
2: Et la première chanson de l'album, qui a donné son nom à l'album aussi, Malabar Princess, il parle des montagnes, il parle des vallées, il parle de la Suisse, et pourtant, sauf erreur, tu l'as écrit à Montréal.
1: Oui, je suis partie à Montréal parce que j'arrivais pas à écrire. Je suis partie un mois et demi à peu près, et je me suis dit, il faut que tu reviennes avec 10 chansons. Et puis je suis revenue avec une chanson, et c'était celle-là, et c'est celle qui dit littéralement qu'il faut que je sois chez moi plutôt que ailleurs, quoi. Donc ça m'a permis de me rendre, en tout cas de donner le ton de cet album assez facilement, quoi.
2: Donc t'as vécu à Paris, t'as fait un crochet à Montréal. Comment tu décrirais ce mal du pays, ce Heimweh, comme on dit ici, et comment ça s'est manifesté chez toi ?
1: Je sais pas. Je suis toujours revenue. Enfin, j'ai pas déserté 10 ans sans revenir, mais je revenais très rarement parce que j'étais heureuse d'être à Paris, et puis je suis toujours contente d'être à Paris quand j'y suis, mais. C'est vrai que je pense qu'en grandissant, je me suis rendu compte que j'avais peut-être besoin d'être un peu plus au calme. Je sais pas. Je pense que c'est le fait de grandir aussi, quoi.
2: Et le dernier titre de l'album s'appelle Rien n'a changé. Mais est-ce que ton univers helvétique a changé entre ton départ et ton retour ?
1: Pas trop, en fait. Parce que j'ai retrouvé, en tout cas j'ai recréé j'ai revu des gens que j'avais pas vu depuis très longtemps, je profite beaucoup plus de ma famille, je vois beaucoup plus mes amis qui sont ici, donc en fait il n'y a pas grand chose qui a changé, et moi non plus j'ai pas franchement changé, et personne n'a changé. Donc ça a été cryogénisé pendant 10 ans et là ils sont sortis de la glace.
2: Et toi, en fait, tu fais de la musique, mais tu es une artiste multidisciplinaire, tu as fait de la photo aussi beaucoup. Est-ce que la créativité, pour toi, c'est un besoin constant ou c'est une nécessité qui est plus ponctuelle, qui te permet de te ressourcer à un moment donné ?
1: Y a plein de trucs que j'aime, mais je pense que tout est assez créatif, même dans des choses assez banales. Moi, j'adore, faire du bricolage et tout. Mais j'aime bien créer un truc de mes mains, ou peu importe, mais qui a un résultat à la fin, quoi. Ça, j'aime bien. Donc oui, je pense que même si c'est pas de l'écriture ou de la photo ou j'en sais rien, du dessin, j'aime bien quand même. Mais les choses que j'aime faire, c'est des choses où j'ai besoin d'utiliser mes mains ou ma créativité, et puis d'avoir un résultat à la fin, quoi.

0: 22, tout de suite l'invité de Yannick Neveu, une loutre.
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4: Aujourd'hui, la loutre. Ouais, alors, quand on doit faire un top 10 des animaux les plus choux du monde, en général, on trouve la loutre en 7 ou 8e place. C'est chou, la loutre, c'est pas le plus chou possible. Ça reste plus chou qu'une limace, mais c'est moins chou que, un dauphin, histoire de faire plaisir aux enfants qui n'ont pas trop d'imagination. Et moi, je vous avoue, je vois pas bien pourquoi c'est considéré comme chou, une loutre. Parce qu'en fait, c'est rien d'autre qu'un rat en plus long, puis qui passe son temps à bouffer du poisson cru comme Gollum. Dans le fond, c'est assez deg une loutre. Quoique, non, c'est vrai qu'on peut en faire de très jolis manteaux. Non, ça, faut pas l'oublier. Et c'est ce que va nous confirmer la grosse voix.
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6: Et bonjour les enfants, et bonjour les autres aussi. Bon alors, en effet, la fourrure des loutres a longtemps été prisée par les grandes maisons de haute couture pour en faire des manteaux, ce qui a conduit à leur quasi-disparition. Je parle bien des loutres et pas des manteaux de fourrure qui, eux, étrangement, continuent d'avoir une image glamour. On observe même un retour en respectabilité de la fourrure, allez comprendre. La loutre, quant à elle, eh bien, elle est maintenant protégée. Mais il n'y en a presque plus, et même si sa chasse est désormais interdite, la population continue de diminuer parce que son territoire s'amenuise autant qu'il est pollué. Et puis il y a aussi les routes qui sont responsables d'un vrai petit carnage. Et pour conclure, on va répondre à la question « Pourquoi c'est aussi chou la loutre ?» Eh bien, c'est pas bien compliqué. Vous avez déjà vu des loutres dormir ? Vous avez déjà vu des petites loutres dormir ? Elles pioncent dans l'eau, sur le dos, avec leurs petites pattes sur le ventre. Et lorsqu'elles sont plusieurs à dormir ensemble, elles se donnent la main pour rester en groupe. Très très chou, n'est-ce pas ?
4: Oui, mais pas autant que le poulpe.
2: La vie aquatique.
7: C'est un beau poissonnet.
0: Pas autant que le poulpe, c'est vrai. Genre limite, on en a rien à l'outre, quoi. Oui, bon, laissez-moi tranquille, c'est les vacances, je suis un peu rouillé. C'est les horaires des matchs du Mondial, toujours pas récupéré. Voici une un peu moins grosse voix, celle de Casabian Superpower.

0: Nos Nos, c'était le suisso-algérien Hamma sur ce titre. Et il est 18h déjà, l'heure des news du vrai monde. On revient juste après.
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2: 18h. Anne-Julie Rouze.
3: Dans le sud-ouest de la France, après une deuxième nuit calme, le retour des fortes chaleurs et l'arrivée de vents marins attisent l'incendie qui sévit en Gironde. Il s'agit du plus important incendie de forêt à ravager la France depuis 1949. Tous les habitants et habitantes évacués au nord-ouest de Madrid à cause d'un violent incendie sont autorisés à rentrer à domicile. Ce retour sera difficile, a mis en garde le préfet de la région de Madrid, car un nombre important de logements est ravagé par le feu. Et le feu sévit toujours, mais il est stabilisé. Il reste près de 10 000 personnes encore évacuées dans la région de Madrid. La Turquie lutte aussi contre plusieurs incendies de forêt attisés par des vents violents, en particulier dans les régions touristiques du sud du pays. Ils nécessitent le déploiement d'importants moyens. Le gouvernement tessinois se reconstitue après le départ de son président Claudio Zalli de la Lega. Il sera remplacé au gouvernement par Piero Marchesi. Le conseiller national UDC a accepté d'occuper la fonction jusqu'aux élections cantonales d'avril 2027. Claudio Zalli a annoncé aujourd'hui sa démission. L'élu de la Lega était poussé à quitter son poste depuis la diffusion d'un enregistrement où il appelle à la violence contre une femme. Dans la guerre au Moyen-Orient, les États-Unis ont frappé des cibles liées au régime iranien, situées cette fois-ci en Irak, et ceci avec une participation inédite de l'Arabie Saoudite. Le bilan est d'au moins 30 morts et l'Iran attaque de son côté les bases américaines de Jordanie, des attaques contrées par l'armée américaine. Cette reprise des hostilités, suspendue depuis samedi, a ravivé les inquiétudes pour l'approvisionnement en pétrole. Le baril de référence était en hausse de 4,6% aujourd'hui. Les différentes fédérations européennes de football vont tenir une réunion d'urgence sous l'égide de l'UEFA aujourd'hui. Conséquence de l'annonce de la FIFA hier, la Fédération internationale de football a annoncé s'ouvrir aux investisseurs privés. Cette annonce a provoqué une levée de boucliers, notamment de la part de l'UEFA, de l'Union européenne et de nombreuses fédérations de football. Le chanteur et musicien irlandais Glenn Hansard est décédé aujourd'hui à l'âge de 56 ans dans un accident de moto. Glenn Hansard était l'un des musiciens irlandais les plus réputés de son pays. Il menait une carrière internationale depuis plus de 30 ans dans la musique, dans le cinéma et dans le théâtre. Il a connu le succès à l'international avec le film Once, sorti en 2007. Il lui a valu l'Oscar de la meilleure chanson originale pour Falling Slowly, le titre phare de sa bande originale. La population de tigres au Népal a augmenté. Elle compte désormais plus de 400 individus contre près de 120 en 2009. En 2010, le Népal et 12 autres pays hébergeant des tigres sauvages ont signé un accord pour doubler leur population. La nation himalayenne a été la première à atteindre cet objectif. Cette réussite a toutefois eu des conséquences pour les habitants vivant près des zones fréquentées par les tigres. Au moins 38 personnes ont été tuées lors d'attaques de tigres entre 2019 et 2023. Le ciel sera généralement dégagé cette fin de journée avec quelques cumulus en montagne. Demain, même temps, avec des températures pouvant atteindre 34 à 38 degrés localement. Quelques averses possibles le long du Jura demain soir et des rafales de vent sur le plateau. Vendredi pareil, avec un peu plus de nuages la journée et le retour des averses et des orages en fin de journée.
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0: N'oublions pas ce que disait Françoise Sagan, nous sommes peu à penser trop et trop à penser peu.

0: Depuis le 5 juillet, il a officiellement l'âge d'entrer dans un bar de son propre pays. C'était le chanteur américain Somber, à l'instant sur la 3, avec le titre Potential.
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0: Mais oui, adieu les amis, on est ensemble jusqu'à 19, encore une petite heure à passer ensemble, on la passera comme d'habitude un petit peu du côté des festivals. On va parler cette fois-ci de la programmation du Lake Live à Bienne, ce sera pour dans quelques instants avec une interview qu'on vous ressort de derrière les fagots et qui fait très plaisir, même une performance live dont je vous reparle juste après. On aura aussi notre quick quiz à 18h30. Je lancerai un appel tout à l'heure, pas besoin de me harceler. On a mis le téléphone en silencieux. C'est pas vrai, c'est un vieux combiné, donc voilà, il n'y a même pas de vibreur et rien. Donc je vous prends tout à l'heure volontiers par téléphone pour voir qui veut jouer pour une casquette couleur 3 et des stickers de la 3. C'est un petit peu le prix cette semaine, je crois qu'il n'y a que vendredi où ça change. On verra ça plus tard. Et puis il y aura un peu de Franck Mater aussi qui va nous parler de l'une des idoles de notre invité de tout à l'heure, le musicien Lefard. Cette idole, c'est Sofiane Pamart. Voilà, on aura le parcours de Sofiane. Je vous laisserai démêler le vrai du faux tout à l'heure, hein, vous connaissez Franck Mater. Pour l'instant, il est 18h09 et on repart en musique avec The Rakes, Open Book, et Ottavio est toujours en régie, heureusement d'ailleurs.
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0: Let's go! De la musique choisie comme dans toutes ces 3 heures d'émission par Florence Alazi.

0: ce break de fin à la drum, j'ai kiffé. Yann, c'était un titre de Société 25, je sais pas comment on dit en turc ou autre, voilà. Donc je dis 25, je suis comme ça. 18h15, oh là là.
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0: Ben oui, on n'est pas encore parti en festival dans cette heure-ci. C'est parti, direction cette fois-ci le Lake Live à Vienne. Ça commence demain cette histoire et il y a du très très lourd, il y a du Lenny Kravitz, du Shaggy, du Amy McDonald, mais aussi des pépites locales comme on les aime sur RTS Couleur 3, notamment David Di Alma dont je vous parlais tout à l'heure, qui a fait la Gustave Academy à Fribourg. On a aussi la rappeuse Catégorique. Elle se produira vendredi, pas dans deux jours, mais vendredi prochain, le 7 août à 19h15 sur la Circus Stage du Lake Live. Catégorique, une des artistes les plus marquantes du rap francophone, avec des textes droits dans la face, une présence scénique de malade. On reconnaît son style à des kilomètres. Catégorique qui a tout récemment sorti son album Cœur Blanc, c'était fin mai, et elle était de passage justement pour en parler dans la meilleure émission de rap du monde, a.k.a. Now You Know de Geos et Vince Lee sur la 3. Now You Know qui accueillait Catégorique dans le cadre de leur 500e émission, oui, et elle avait retourné le studio avec une performance live de titres exclusifs, non sans avoir d'abord répondu à la question. Catégorique, 10 ans de carrière, qu'est-ce que ça provoque ?
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3: L'âge, les expériences m'ont donné un rapport différent à ma musique et aussi à comment dire, l'espèce d'effervescence et de course dans laquelle on se met quand on est passionné, en fait. On a tendance à oublier tout le reste autour de nous. Et je me suis rendu compte que l'essentiel, c'était pas forcément ça. Tu vois, donc c'est très dur de se prendre cet élan de conscience-là quand on est à un stade où tout va bien dans sa carrière musicale. Mais en tant que personne, j'ai eu un gros processus mental et émotionnel. Ça m'a pris du temps, donc il y a beaucoup de morceaux qui sont un peu on va dire nouveaux, dans le sens où je me livre et je suis un peu fragile, je suis un peu à fleur de peau. Et c'est quelque chose que je montrais pas beaucoup parce que j'ai toujours eu tendance, enfin vous savez, à parler du monde extérieur, de ce qui m'entoure, de ce que je veux critiquer dans la société dans laquelle on est. Mais j'avais du mal à dire voilà ce qui se passe à l'intérieur de mon cœur. Tu vois. Et en fait, j'avais envie de le faire pour cet album et je me suis vraiment détachée de tout. Ça veut dire j'ai pensé que à ce que j'avais besoin d'exprimer et aussi à me souvenir du fun. Enfin, me souvenir, pas que je l'avais oublié, mais retrouver ce fun de la passion, le côté simple de ce qu'on a quand on est passionné. Enlever toutes les trucs compliqués, tu vois, et, ouais, et rester juste là-dessus. La passion, c'est un feu, donc ça réchauffe, mais ça brûle. Voilà, c'est ça en fait. Et je me suis beaucoup brûlée, je pense. Et c'est comme, en fait, tu dois enlever ta main du feu au bout d'un moment quand tu te brûles, mais t'en as toujours besoin du feu pour te réchauffer.
4: 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C'est la 500e de Now You Know.
3: Yes, sir.
4: Le morceau.

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1: C'est beau ça. Catégorique en live exclusif dans l'émission Nayuno de Jose Vince Lee, c'était à la fin du mois de mai dernier. Catégorique qui vient de passer, c'est le cap de ses 10 ans de carrière, c'est assez énorme, avec un nouvel album et une tournée qui passe notamment donc dans la région biennoise au bord du lac au merveilleux Lake Live Festival. C'est vendredi 7 août à 19h15, le rendez-vous est pris. 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Pour gagner une casquette couleur 3 et des stickers. 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C'est tout de suite, on y va, c'est parti. Yeah.

0: quiz, effectivement, avec 3 questions, 4 possibilités de réponse à chaque fois et une seule bonne réponse. À 2 points sur 3, c'est déjà gagné parce qu'on est très sympa. Et aujourd'hui, à gagner donc une casquette couleur foie et des stickers de la chaîne avec Gilles qui est en ligne avec nous. Salut Gilles!
1: Salut Fantin, salut la 3.
0: Plaisir de t'avoir, tu nous appelles d'où?
1: De Ninda.
0: Ninda, ce qui nous permet aussi de rappeler aux gens qu'on dit Ninda. Et moi, j'ai parfois cru qu'on disait Nanda, mais visiblement je me trompais, n'est-ce pas?
1: Non, c'est interdit, ouais. Non, c'est vraiment Ninda.
0: Par contre, j'ai entendu aussi qu'on disait Ninde. Est-ce que c'est un vrai truc ou pas?
1: Oui, absolument. Okay, ouais. Donc c'est ça... un petit diminutif que les locaux disent par ici.
0: Okay, donc ça, c'est
1: pour
0: valide.
1: Ceux qui connaissent vraiment Ninde, tu vas passer pour un local, c'est parfait. Tu dis Ninde, t'es d'ici.
0: Je te remercie de valider, je fais ce que je peux. Très bien, Gilles. Alors, tu connais la chanson. Ta voix m'est familière, il me semble que tu as joué dans le passé pour Couleur 3. Donc, t'es un winner, ça va le faire. Et on part avec la première question tout de suite.
1: Allez, go.
0: En Dordogne, en France, un renard est venu voler quelque chose d'étonnant à un couple dans leur maison. Qu'est-ce qu'il leur a volé? Petit A, leurs bijoux de famille. Petit B, leur écran télé 60 pouces. Petit C, leur tondeuse à gazon. Ou petit D, leur boule de pétanque.
1: Aïe, pas facile. Alors, je pense qu'une boule de pétanque, c'est un peu lourd pour un renard. Je dirais leur bijou de famille, peut-être.
0: Eh bien non! Figure-toi que c'était bel et bien les boules de pétanque, puisque le renard en a volé 19 à ce couple pour une valeur totale de 900 euros. Alors évidemment, il a volé une par une. Il nous a volé toutes les bonnes boules, disait la proprio. De base, ils comprenaient pas pourquoi elles disparaissaient progressivement une par une. Donc ils ont décidé d'installer une caméra de surveillance. Et bingo, le renard est apparu en train de les emporter. Donc voilà, méfiez-vous cet été après vos parties de pétanque.
1: Sale bête.
0: Voilà, sale bête. Faut ranger, faut pas les laisser sur le terrain, les boules de pétanque. Heureusement, le mec à qui appartenaient les boules était bon perdant. Il a dit, c'est quand même extraordinaire. On a un renard qui préfère les boules aux poules. C'est vrai que c'est pas de bol, et surtout que c'était des bonnes, visiblement. On part sur la deuxième question, Gilles, tu peux te refaire. On le rappelle, si tu réponds juste aux deux...
1: Aïe, plus droit à l'erreur.
0: Oui, mais tu sais quoi, j'offre un 50-50 à un moment donné. J'ai fait ça toute la semaine pour aider les gens. Il n'y a pas de raison que tu y échappes, donc tu as droit à un 50-50 si vraiment tu galères. Donc, deuxième question. Une famille américaine a eu une étrange surprise en arrivant dans son Airbnb de vacances. Sur quoi sont-ils tombés? Petit A, sur un Père Noël en tongs. Petit B, sur une photo d'eux-mêmes accrochée au mur. Petit C, sur un perroquet qui les insultait par leur prénom. Ou petit D, sur un cours de Zumba avec une douzaine de grand-mères.
1: Est-ce que je peux savoir dans quel endroit étaient les vacances, peut-être?
0: C'était à San Diego, California. Okay. Ce qui va pas vraiment t'aider, à vrai dire.
1: Non, mais je pense que le perroquet, faut l'entraîner, c'est compliqué. Je dirais que c'est la photo d'eux-mêmes affichée dans le.
0: Oui, c'est bon ça. Une photo d'eux-mêmes accrochée à un mur, effectivement. Donc San Diego, quand la famille entre dans le Airbnb, il y a un grand tableau qui montre une plage avec plusieurs personnes en train de se baigner et de bronzer. Puis le papa, il voit ça, puis il dit c'est marrant, dirais-moi. Puis ses filles, elles se moquent un peu de lui. Puis ensuite, elles regardent le tableau. Puis elles voient que y a une des filles qui est aussi sur la photo. Et leur frère est aussi sur la photo. En fait, c'était une photo prise 10 ans avant à l'insu de la famille. Alors, ça fait un peu scénario de serial killer dans un film. Mais en fait, c'était très probablement, tu sais, une de ces images en stock, random, que tu peux acheter sur des banques de données en ligne. Donc voilà, deux leçons. La première, c'est prenez pas les gens en photo sans leur demander. Ça peut être bien. Et puis deux, si vous louez un logement cet été pour vos vacances, checkez bien la déco. Hein. Visiblement, vous pourriez être dessus. Donc voilà. T'as eu des
1: En vrai, je trouve ça marrant, c'est une belle surprise.
0: Mais t'aurais pas un tout petit peu flippé quand même si t'arrives et tu vois ça?
1: Ah oui, évidemment, oui, c'est clair.
0: Tu te dis, le gars connaît toute ma life depuis 10 ans, ça fait peur, mais c'est vrai que c'est un bon délire à raconter après. Très bien, t'es dans la course et il y a encore une question pour aller chercher cette casquette couleur 3, Gilles. La question, c'est... En Slovaquie, ils ont fabriqué du bitume à l'aide d'un matériau inhabituel. Lequel? Petit A, des mégots de cigarettes. Petit B, des tickets de caisse périmés. Petit C, des des poils de barbe de hipster ou petit D, des miettes de chips goût paprika. Oublie pas que t'as droit au 50-50.
1: Sécurité, je vais utiliser le 50-50.
0: Très
1: allez.
0: Bien. Qu'est-ce que je vais te garder? T'as une idée, toi, entre deux, ou t'hésites?
1: Alors, C et D, je pense que c'est pas bon.
0: Donc, entre A et B, donc soit les... Ok.
1: Ouais.
0: Ok, je vais t'aider. Soit des mégots de cigarettes, soit des miettes de chips goût paprika.
1: Ah.
0: C'est
1: alors,
0: A
1: je vais dire
0: ou D.
1: Des mégots de cigarettes.
0: Oui,
1: la A.
0: Bravo. Oui. Et c'est à part ça, mec, c'est hyper stylé ce qu'ils ont fait, cette entreprise slovaque. Ils recyclent les déchets dans le bitume. Ils viennent de goudronner un tronçon de plus d'un kilomètre avec des mégots. C'était dans le district de Rimavská Sobota. En fait, ils broient les mégots pour en faire des fibres, réutiliser ensuite dans le mélange de goudron. En fait, tu vois pas à l'œil nu. Et pourtant, apparemment, c'est plus durable. Ça réduit la déformation de la chaussée que la circulation peut provoquer. Donc voilà, rien que sur ce tronçon d'un kilomètre, apparemment, il y a 1,6 million de mégots qui ont été recyclés. Franchement, il y a peut-être une idée de génie à développer internationalement. Moi, j'aime bien. Donc voilà, mon ami, tu as gagné ta casquette couleur 3 et tes stickers. Ça fait plaisir. Une bonne occasion de la porter. Ce serait où, par exemple, cette casquette couleur 3 prochainement pour toi?
1: Peut-être si elle arrive avant le champ des gros, éventuellement.
0: Oui.
1: Ou au soleil, au boulot, au soleil, dès qu'elle va arriver. Hein.
0: C'est quoi ton boulot au soleil?
1: Charpentier.
0: Oh là là, tu es un des héros de nos quotidiens, tellement bien. Le nombre de gens, j'ai l'impression, je sais pas si t'as remarqué ça, le nombre de gens, quand ils changent radicalement de vie, ils partent faire des trucs genre charpentier, t'as remarqué ou pas?
1: Oui, c'est clair que d'avoir un job utile, ça c'est enrichissant, on va dire, c'est
0: ouais.
1: Clair.
0: Tu trouves du sens, ouais, c'est très cool. Bah merci en tout cas, Gilles.
1: Oui.
0: Reste en ligne surtout, comme ça je peux venir en régie récupérer tes coordonnées, puis qu'on t'envoie ça, espérons, avant le chant du gros, vu que c'est début septembre, ça devrait...

0: Du Suisse et du bon Suisse, comme d'hab sur la 3 Bicycle, un titre de Kaleidoscopes et Shuttle, 18h43. On se refait toujours un petit best-of des meilleures chroniques pendant l'été, des chroniques historiques, parfois de couleur 3. Et Otavio a eu une belle idée, il m'a dit « On devrait ressortir un en régie ». Alors je sais pas si ça vous, si ça résonne pour vous en régie, c'était une chronique qu'on faisait avec Blaise Bersinger. On a fait une émission complètement absurde qui s'appelait « Dimanche am Sonntag », tous les dimanches. Et on avait notamment cette chronique qui s'appelait « En régie » où on s'imaginait en fait les dialogues de quotidien en fait des deux régisseurs qui sont... Derrière la vitre des émissions de la RTS. On a fait ça, mais vraiment tout le monde en a pris pour son grade. Toutes les chaînes, Espace 2, La Première, même Couleur 3, on a fait des enregistrements sur nos propres émissions. Et il y a une émission notamment dont on aime beaucoup les collègues, mais dont on s'est beaucoup moqué avec bienveillance bien évidemment. C'est On en parle sur La Première. Donc voilà, on repart dans le passé avec nos deux faux techniciens. C'est En Régie, c'est On en parle, c'est parti.
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0: Oui, alors Julien, je sais que c'est une émission spéciale vélo, mais évite d'abuser avec les jeux de mots.
5: Allez hop Henri, Ansel, je prends le guidon pour une heure de guichet et vous, ben vous pédalez.
6: Arrête.
5: Un sacré tandem ce matin.
6: Arrête.
5: Et qui de mieux comme coéquipier dans cette échappée que...
6: Arrête.
7: C'est pas possible, on n'est pas autour de Romandie ou bien...
6: Oh là là.
5: Et ça commence maintenant. Ce matin donc, on vous remet Ansel dont on en parle.
0: Non, attends, on va essayer autre chose. Continue, Julien. Continue ces jeux de mots cyclistes.
7: Ah, psychologie inversée, espérons que ça marche.
5: Le temps, et vous vous compléterez, on l'espère, à merveille dans ce guichet. On passe la première vitesse.
0: Ok, ça y est, je crois qu'il les a toutes faites. Julien, je t'en supplie, pose une question aux invités. Et une bonne question, si possible.
5: Et on parle de l'accessibilité du vélo. Commençons par le début. Est-ce que c'est difficile d'apprendre à rouler à vélo ?
7: On a dit une bonne question !
5: Autrement dit, est-ce que tout le monde peut faire du vélo, Vincent Péclet ?
8: Oui.
7: Voilà !
0: Bah, finalement, on préférait presser tes jeux de mots plutôt que tes questions, Julien.
7: Non mais du lit, pas ça, il va recommencer.
5: Ça roule dans le guichet dont on parle.
7: Non !
5: Ce matin, sur deux roues et à la force des mollets...
7: Oh !
9: On se demandait si la sonnette était obligatoire ou pas, et on a vérifié, et en fait la sonnette n'est plus obligatoire depuis l'année passée. Vincent Péclet, je pense qu'il y a d'autres, il y a eu d'autres petits changements qui ont été apportés dans la pratique du vélo récemment.
8: Alors c'est, ouais, on avait justement vérifié, on s'était trompé sur la sonnette, c'est plus obligatoire depuis le janvier 2017 et il n'y a plus besoin d'avoir de selle non plus.
0: Eh ben voilà, ça c'est intéressant comme info, tu vois.
7: Moi qui ai toujours rêvé de faire du vélo sans selle.
0: T'as des concombres dans ton frigo.
5: C'est pourtant plus pratique.
9: C'est quand même un peu plus pratique.
8: Ouais. Le marché du cycle observe l'émergence de nouveaux engins, donc ça veut dire qu'on a besoin de selle.
5: C'est vélo pour faire des figures. Hein,
8: peut-être.
5: Certains n'ont pas de selle.
0: Ouais, au fait, Julien, t'as pas dit qui était l'invité.
7: Ouais, rappelle aux auditeurs qu'il est formateur professionnel en activité physique adaptée, chargé de projet en prévention et promotion de la santé.
5: Recommandez Vincent Péclet, formateur professionnel en activité physique adaptée, chargé de projet en prévention et promotion de la santé, est toujours avec nous.
7: Bien joué.
0: Ouais, bah oui, quand il fait son métier d'animateur radio, il est super, Julien. Par contre, l'humour, c'est...
7: Non,
0: pas...
7: non, ne repartons pas là-dessus, merci.
10: Normalement, l'éclairage vélo doit être... accordé avec l'éclairage public, si je me trompe pas. C'est un peu la limite, en fait, pour activer son éclairage.
7: Oula, ils ont rien compris.
0: C'est ce que ça veut dire.
7: Ouais. Ils vont parler tous en même temps.
9: C'est dès que les lumières s'allument.
5: Exactement. Dès que les lampadaires sont
10: obligatoires.
8: Ouais, c'est ça.
5: Deux l'un à côté de l'autre.
8: Et voilà, ça véhicule. Bah, souvent, c'est résumé. Souvent, il y a la tentation de se mettre à plus. À deux.
5: On change.
9: Exactement.
7: J'en étais sûr.
0: Bon, bah, ils ont plus besoin de régisseurs, quoi. On se casse.
5: C'est bon, c'est en boîte.
11: Pause club.
0: C'était bien.

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2: C'était les Kinks et voici les Suisses de Shenanigans. Queens Disco Ennis, 18h50 sur la 3. Oui.

0: Ouh, mais ça, c'est très, très exportable comme musique. Shenanigans, on dirait pas du tout qu'ils sont basés dans le canton de Soleure. Voilà, ils sont suisso-irlandais, les amis. C'était super, dis donc. 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Et puis, qu'est-ce que je disais? Oui, je voulais vous dire aussi un truc. Vous savez la chronique en régie qu'on a entendue avant, qu'on faisait avec Blaise à l'époque? Je me suis souvenu, en l'écoutant, que plusieurs personnes avaient voulu prendre le concept. Et je salue ici les 2 Vincent. Et je salue ici Charline Vandenacker quand elle était à France Inter à l'époque, avec la matinale. Ils nous avaient demandé s'ils pouvaient reprendre le concept. Et nous, on a dit non. On est un peu cons, hein. Écoutez, on fait des choix dans la vie. C'est comme ça. Je vous propose peut-être, Charline ou les 2 Vincent, de postuler pour racheter le concept de la chronique qui arrive maintenant. Celle de Franck Mater, peut-être qu'il sera d'accord. 2 Minutes Inside.
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2: Aujourd'hui, Sofiane Pamart. Née le 25 avril 1990 à LM dans le Nord, Sofiane Pamart est un pianiste français connu pour ses collaborations avec des rappeurs belges et français. Un homme extrêmement talentueux à qui tout réussit au point même de provoquer de l'énervement. Parce que franchement, entre nous Sofiane, tous ces succès, t'en as pas marre?
3: Qu'est-ce que ça peut te foutre à toi?
2: Fils de Fianso, un rappeur des banlieues, et de Sofia Loren, une actrice de cinéma, Sofiane Pamart passe une enfance heureuse dans les rues de LM. À l'âge de 4 ans, il rencontre Ravel et lui pique son vélo. Un larcin qui ne sera jamais élucidé par la police, puisqu'encore aujourd'hui, on n'a pas encore retrouvé le bon vélo de Ravel. Bagarreur, Sofiane Pamart devient rapidement le caïd de son quartier. Et comme il ne trouve plus d'adversaires à sa taille pour se battre, il se rend régulièrement à Lascaux pour se fighter avec des grottes. Et là, même limonade, il est tellement puissant et rapide qu'une fois sur 2, Sofiane bat Lascaux.
4: Vas-y, ma poule !
2: Grand amateur de vin, Sofiane Pamart ne supporte toutefois pas le bruit du pinard qui s'écoule dans un verre. Une condition rare étudiée par les plus grands spécialistes de l'audition. Donc en attendant les futurs remèdes, Pamart boit du pommard avec des pamirs.
4: J'entends plus rien de toute façon.
2: Petit fun fact avant de se quitter. Comme Sofiane Pamart n'est pas encore mort, on peut l'appeler Sofiane Pamort.

0: le gros classique pour finir l'émission, MC Solar. Obsolète. Il ne l'est pas, non, il ne l'est pas, même si son récent était cool. Bon, les amis, c'est la fin de cette émission, malheureusement. Oh, nous sommes tristes. Oui, ambiance plage. Voilà. Pour terminer, je vous le dis, demain, émission spéciale, Couleur 3 en tour, 16h-19h, on sera à Estavayer-le-Lac à Estival en direct avec plusieurs interviews prévues. Il y aura Dubbing, il y aura Aimé Simone, il y aura Théa. Tout ce bon monde à mon micro et à celui de Sylvain Panatier qui viendra faire équipe avec moi demain. On se réjouit, on vous fait des becs. Merci Ottavio pour ces 3 jours. Et à demain les amis.
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3: 2 caravanes entièrement détruites par les flammes, c'est le bilan d'un incendie qui s'est déclaré cet après-midi à Bernay, dans le canton de Genève. Le feu a pris dans un champ et en raison du vent, la forêt située à plus de 300 mètres a aussi pris feu. Les pompiers de Saint-Julien, en France voisine, et de Genève ont pu éteindre le sinistre. Personne n'a été blessé. Une surveillance active est maintenue pour prévenir toute reprise du feu. Jusqu'à 42 degrés, c'est la température attendue dans certaines régions de France. Les fortes chaleurs sont revenues aujourd'hui par le sud-ouest. 23 départements, dont toujours les Landes et la Gironde, en proie aux incendies, seront demain en vigilance orange canicule. 69 autres départements seront en vigilance jaune. Seuls 4 départements resteront en vert, en Bretagne et dans la Manche. La chroniqueuse pro-russe Ksenia Fedorova, expulsée de France, elle a reçu aujourd'hui un arrêté ministériel d'expulsion, une décision qu'elle va contester. La journaliste, qui travaille pour les groupes Canal+ et Lagardère, est accusée, je cite, d'être un relais des campagnes de désinformation pilotées par les autorités russes pour déstabiliser l'ordre public en France. Ses employeurs ont dénoncé une atteinte particulièrement grave à la liberté d'expression. Ksenia Fedorova est assignée à résidence et doit pointer chaque jour au commissariat. Un vent d'ouverture souffle à Cuba. L'île communiste a annoncé aujourd'hui l'ouverture de nombreux secteurs de son économie aux acteurs privés. La gestion de stations-service, les services pharmaceutiques, les installations portuaires, la gestion des déchets sont quelques-uns d'une longue liste de secteurs désormais ouverts aux acteurs privés. Une étape qui intervient quelques semaines après l'approbation par le Parlement d'un paquet de 176 mesures en faveur de l'économie de marché. L'industrie automobile allemande en grosse difficulté. Après Porsche lundi, c'est au tour de BMW d'annoncer aujourd'hui des suppressions d'emplois. Le constructeur va biffer environ 8000 postes d'ici à fin 2027 sur les 85 000 salariés qu'il emploie en Allemagne. Il proposera à partir d'octobre une offre de départ volontaire. Lundi, Porsche avait annoncé la suppression de 5000 postes supplémentaires d'ici à 2035, soit 8900 au total. C'est parti pour l'Estival Open Air à Estavayer-le-Lac dans le canton de Fribourg. Le festival musical a débuté aujourd'hui et il se poursuivra jusqu'à samedi au bord du lac de Neuchâtel. Parmi les têtes d'affiche, on peut citer Gims, Bob Sinclair et Christophe Maé, mais la manifestation propose aussi de nombreux musiciens suisses. En football, Lugano s'est facilement hissé au 3e tour qualificatif de Conference League. Vainqueur 1-0 au match aller, les Tessinois ont surclassé aujourd'hui l'équipe kosovare de Dugagini 5-1 lors du match retour à Pristina. Au 3e tour, ils pourraient affronter les Slovènes de Koper qui disputeront demain leur match retour contre les Féroïens de Runavik après s'être imposé 2-0 à l'aller. Un tollé monumental, c'est la réaction provoquée par la proposition présentée hier par Gianni Infantino, le président de la FIFA, la Fédération internationale de football. Il souhaite une ouverture aux investisseurs privés via la création d'une société. L'UEFA, qui regroupe les fédérations européennes, organise aujourd'hui une réunion d'urgence. Elle voit dans ce projet une ligne que les institutions gouvernant le football ne devraient jamais franchir. De son côté, l'Union européenne estime que la commercialisation effrénée du football est devenue nocive et que ce projet menace ce qui en fait le sport le plus populaire du monde. Toujours le soleil et la chaleur au menu météorologique de demain, avec quelques passages nuageux l'après-midi au nord des Alpes. En soirée, quelques averses ou orages ne sont pas exclus le long du Jura. Minimum 17 à 21 degrés, maximum 34 à 38. Même programme vendredi, mais un peu moins chaud, 33 degrés et un risque d'averse plus élevé.
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beaucoup, beaucoup de caliente dans ce mix, c'est le fait de nos résidents Psycho Weasel. Et sur Couleur 3, le trip continue. Vous sentez la chaleur ? Vous avez peut-être oublié d'éteindre les plaques.

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Une fin qui sent Babylone. C'est tout pour aujourd'hui. Merci d'avoir passé ces deux heures sur RTS Couleur 3. Les Selecta, c'était Psycho Weasel. Restez bien dans votre hamac. Les métissages enchaînent dans quelques instants. Allez, bonne soirée. Ciao.

0: 21h. Jean-Philippe Roots.
1: Le Premier ministre français Sébastien Lecornu demande de nouvelles mesures d'adaptation au changement climatique. Il a chargé aujourd'hui la ministre de la Transition écologique, Monique Barbu, de lui présenter d'ici début octobre des mesures concrètes. Face aux incendies à répétition et aux épisodes de canicule, le chef du gouvernement note que la France doit accélérer sa préparation à des conditions climatiques plus dures. L'Irak s'est engagé à défendre sa souveraineté et à empêcher l'usage de son territoire pour des attaques contre les pays voisins. Décision prise aujourd'hui par le Conseil ministériel après que l'Arabie saoudite a été visée par des missiles en provenance d'Irak. Elle a riposté en frappant le pays avec les États-Unis. Au Japon, les secouristes sont à la recherche de personnes potentiellement piégées sous les décombres d'un centre commercial dans le sud-ouest du pays après un violent séisme qui a fait hier au moins 13 morts. Parmi les victimes, 3 ont été tués dans ce centre commercial et 5 dans une usine de papier. Les autorités n'ont pas donné de détails sur les autres décès. Cette secousse a causé des dégâts considérables avec des maisons effondrées, des ponts endommagés, des incendies et des dizaines de milliers d'habitants privés d'électricité et d'eau. Prise entre l'inflation persistante provoquée par la guerre au Moyen-Orient et la volonté du président Donald Trump de voir les taux baisser, la Réserve fédérale américaine a fait aujourd'hui le choix de ne pas choisir. Elle a maintenu ses taux inchangés. Environ les deux tiers des analystes avaient anticipé cette décision, alors qu'un tiers était prêt à parier sur une hausse des taux d'intérêt. Les voitures électriques représenteront cette année près d'un tiers des ventes dans le monde, affirmation aujourd'hui de l'Agence internationale de l'énergie qui a légèrement relevé ses prévisions du mois de mai. Elle s'attend à ce que 23 millions de voitures électriques soient vendues dans le monde cette année, soit environ 10% de plus qu'en 2025. Il faut dire que la demande de véhicules électriques est dopée par la flambée des prix des carburants depuis le début du conflit au Moyen-Orient. Un 1er août sans feu d'artifice et sans pétards, ils seront largement interdits à l'occasion de la fête nationale de samedi. En raison de la chaleur et de la sécheresse persistante, la plupart des cantons ont interdit de faire du feu et de tirer des feux d'artifice. Les mesures vont de restrictions partielles à des interdictions totales. Deux caravanes entièrement détruites par les flammes, c'est le bilan d'un incendie qui s'est déclaré cet après-midi à Bernay dans le canton de Genève. Le feu a pris dans un champ et en raison du vent, la forêt située à plus de 300 mètres a aussi pris feu. Les pompiers de Saint-Julien en France voisine et de Genève ont pu éteindre le sinistre. Personne n'a été blessé. Toujours le soleil et la chaleur au menu météorologique de demain avec quelques passages nuageux l'après-midi au nord des Alpes. En soirée, quelques averses ou orages ne sont pas exclus le long du Jura. Minimum 17 à 21 degrés, maximum 34 à 38. Même programme vendredi mais un peu moins chaud, 33 degrés au maximum et un risque d'averses plus élevé.
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On dit de lui qu'il est capable de tout enchaîner, absolument tout. Fela Kuti et Gojira, Britney Spears et Neil Young, Stevie Wonder et Cotton Eye Joe. J'exagère, mais à peine. 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Bienvenue!

Ancien et nouveau duo réunis sur un seul et même track, Baxter Dury et Fred Again, le second ayant remixé du premier ce track intitulé justement Baxter, parenthèse, These Are My Friends. Vous écoutez Les Métissages, c'est le set de Mugabo, la suite c'est Foremost Poets, Reasons to Be Dismal, sur la 3.

Depuis 2018, la direction artistique du label londonien Tropical Disco Records n'a pas bougé d'un iota. On ne pourrait pas être plus clair et elle tient en à peine 5 mots. Music to make you dance. À l'instant, l'un des piliers de cette belle maison, Sartorial, le track c'est Just For You. Music to make you dance, c'est aussi la devise de Mugabo et pour poursuivre son œuvre, il convoque Anita Ward.

Jill Scott et ses exercices de respiration sur He Loves Me dans le set de Mungabo. Maintenant qu'on s'est bien oxygéné, on est en parfaite condition pour accueillir Orlus Mabele, le roi du soukous, puisqu'il a grandement contribué à faire connaître ce genre hors d'Afrique avec son groupe Loketo. Entraînez votre déhanché avec Betty sur RTS Couleur 3.

Entre 2007 et 2014, le néerlandais Dave Huysmans produit de la musique déviante tirant vers le dubstep sous l'alias de 562. Huysmans, si on traduit, ça donne homme de maison. C'est peut-être ce qui explique que ce producteur, au demeurant extrêmement talentueux, a choisi comme pseudo ce qui ressemble à un code de porte. Mais c'est pas là le propos. À l'instant sur la 3, le très haletant Circulate de 2562, sorti en 2007. En 2026, Dave Huysmans produit toujours du son, mais ses centres d'intérêt ont aujourd'hui dévié vers des rythmiques plus apaisés. Peut-être qu'on vous en reparlera à l'occasion. Sur ce, place à Sammy Virgi, Flo Dan vs Rebound et Shellen Gash dans le set de Mugabo.

C'était Les Métissages, une émission planifiée, dessinée et assemblée ce soir par Mugabo. Merci de nous avoir suivis. Pour se quitter sans larmoyer, on vous laisse avec cette version instrumentale de Amen de Doja Cat, qui évoquera sans doute aux plus vintage d'entre vous des heures passées devant la télé à regarder une voiture qui s'éloigne dans le soleil couchant. Bonne nuit. À bientôt.

0: 23h. Jean-Philippe Roux.
1: Plus de 600 personnes ont dû être évacuées ce soir après le départ d'un nouveau feu dans le Var, au sud-est de Brignoles. Il a parcouru une centaine d'hectares, moins de 24 heures après la fixation de l'incendie du Gros Bessillon, qui a lui parcouru 4500 hectares en 8 jours. Deux pompiers ont été blessés en luttant contre ce feu, l'un pour un coup de chaleur, l'autre suite à une chute. En Espagne, la pression baisse sur le front des incendies, avec une situation favorable de la lutte contre le feu de forêt près de Madrid. Presque toutes les personnes évacuées ont retrouvé leur domicile. Il n'y a pas eu de reprise de feu la nuit passée. Mais les prochaines heures seront décisives pour maîtriser le sinistre qui sévit depuis près d'une semaine, a annoncé aujourd'hui le Premier ministre Pedro Sanchez. Et en Argentine, 7 personnes ont été tuées aujourd'hui dans l'accident d'un hélicoptère de lutte contre les feux de forêt. L'accident s'est produit dans un parc naturel de l'ouest du pays, à environ 1200 km de Buenos Aires. Les victimes sont des membres des pompiers, de la police et de la protection civile. Un vent d'ouverture souffle à Cuba. L'île communiste a annoncé aujourd'hui l'ouverture de nombreux secteurs de son économie aux acteurs privés. La gestion de stations-service, les services pharmaceutiques, les installations portuaires ou la gestion des déchets sont quelques-uns d'une longue liste de secteurs désormais ouverts aux acteurs privés. Une étape qui intervient quelques semaines après l'approbation par le Parlement d'un paquet de 176 mesures en faveur de l'économie. En faveur de l'économie de marché. Est-ce que les animaux de compagnie rendent les gens heureux et en bonne santé? Une étude menée en Suisse, parue aujourd'hui, permet d'en douter. Les propriétaires de chiens, de chats et d'autres animaux sont parfois plus en souffrance que les personnes qui n'en possèdent pas. Cette catégorie de la population n'affiche pas une meilleure forme physique ou une santé mentale plus solide. Elle a même, en moyenne, une santé plus fragile et fume beaucoup plus de cigarettes. En football, l'international suisse Errey Tchemert, 28 ans, est transféré au FC Torino. Information confirmée aujourd'hui par le club. Le défenseur, qui compte 23 sélections en équipe de Suisse, était libre de tout contrat depuis son départ de Valence. Il a signé pour 2 ans avec le club italien de Serie A. En football toujours, l'attaquant américain Conrad De La Fuente, 32 ans, quitte le Lausanne Sport. Le club de Super League a annoncé aujourd'hui son transfert définitif vers le Sporting Gijón en 2e division espagnole. De son côté, Bâle a annoncé l'arrivée de l'ailier de 20 ans Aaron Malouda en provenance de Lille. Il est le fils de l'ancien international français Florent Malouda. Il a été prêté la saison passée au club azerbaïdjanais du Sabah FK. Toujours le soleil et la chaleur au menu météorologique de demain, avec quelques passages nuageux l'après-midi au nord des Alpes. En soirée, quelques averses ou orages ne sont pas exclus le long du Jura. Minimum 17 à 21 degrés, maximum 34 à 38. Même programme vendredi, mais un peu moins chaud, 33 degrés et un risque d'averses plus élevé.
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Ce soir, la lune du cerf montera lentement dans le ciel. Elle s'appelle lune du cerf en référence au bois des cerfs qui repousse à cette période de l'année. La lune du cerf symbolise la croissance, la force et le renouveau. Sous son éclat argenté, la nature semble suspendue, invitant à la contemplation et à l'écoute intérieure. C'est un moment propice pour se reconnecter à ses instincts, la lune du cerf, pour laisser grandir ses projets et accueillir les transformations à venir.

Avant les écrans, les satellites et les cartes interactives, la Lune était un repère. La Lune ne donnait pas seulement une direction, elle offrait un rythme, une présence. Dans la nuit, elle guidait les voyageurs et elle apaisait les cœurs des amoureux. Elle reliait chacun au temps, à la nature, à soi-même. Rien n'a vraiment changé. Il suffit de lever les yeux, elle est toujours là. Ce soir, nous pourrons saluer la Lune du cerf.

Dans la tradition amérindienne, la lune veille sur les humains comme une aïeule bienveillante, silencieuse et fidèle. Chez les Ojibwés, on raconte que la lune guide les marées, qu'elle murmure aux eaux et que, par elle, elle touche aussi le cœur des êtres. Car l'eau garde en elle les souvenirs du monde. Et sous la lumière douce de la lune, nos émotions deviennent des vagues qui montent, qui respirent, qui s'apaisent. La lune ne nous éclaire pas seulement, elle nous écoute.

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Dans la tradition amérindienne, le nom lune de serre, souvent traduit de l'anglais « buck moon », vient d'un lien direct avec les cycles naturels observés par plusieurs peuples, notamment dans les régions des Grands Lacs et du nord-est de l'Amérique. Chez les peuples comme les Algondins et les Lakota, chaque pleine lune porte un nom lié à ce qui se passe concrètement dans la nature à ce moment précis de l'année. En juillet, c'est la période où les cerfs commencent à faire repousser leur bois, recouvert d'un velours doux et vivant. Les bois qui repoussent évoquent la renaissance cyclique. Leur croissance lente symbolise la force en construction et le cerf incarne une force douce, une assurance calme. Cette lune, ce soir, invite à avancer avec dignité et confiance, sans brusquer le rythme.

Lorsque la lune est pleine, son influence sur les marées atteint son apogée. Alignés presque parfaitement, la Terre, la Lune et le Soleil unissent leurs forces et les océans se laissent appeler, attirer, soulever. C'est ce qu'on appelle les marées de vives eaux. Résultat, des marées plus hautes et des marées plus basses que d'habitude. La mer respire plus fort, comme si, sous la pleine lune, son rythme devenait plus intense.

Une full moon party en Thaïlande n'est pas simplement une fête. C'est une nuit suspendue sur la plage. Le jour s'efface lentement, laissant place à une chaleur douce et à un murmure de musique qui grandit. Puis la nuit s'installe et la pleine lune apparaît, vaste et lumineuse, comme posée sur la mer. Peu à peu, la plage s'anime. La fête devient un mouvement commun, un souffle partagé. Et toujours, au-dessus, la lune veille. Elle éclaire les vagues, les regards, les gestes, comme pour donner à la nuit une dimension presque irréelle. Parfois, certains s'éloignent du tumulte au bord de l'eau, le bruit s'adoucit et seule demeure la mer, noire et brillante sous les effets argentés. Dans ce calme fragile, tout semble plus intense.

0: minuit. Jean-Philippe Roots.
1: Un avion de la compagnie suisse reliant Zurich à New York a dû effectuer lundi un atterrissage non prévu à Bangor dans le Maine à cause d'un dégagement de fumée à bord, annonce faite hier par la compagnie aérienne. La fumée a été provoquée par un boîtier de recharge pour écouteurs. Il avait glissé sous un siège où il a été endommagé. L'incident n'a fait aucun blessé parmi les 208 passagers et les membres d'équipage. Il existe une forte probabilité que la Russie mène cette nuit une attaque massive. Avertissement lancé hier par le président ukrainien Volodymyr Zelensky, qui a appelé la population à s'abriter. Il a de nouveau réclamé plus de moyens de défense antiaérienne auprès des alliés de l'Ukraine. Concrètement, des missiles Patriot indispensables à sa défense contre les frappes de missiles balistiques russes. Le Premier ministre français Sébastien Lecornu demande de nouvelles mesures d'adaptation au changement climatique. Il a chargé hier la ministre de la Transition écologique, Monique Barbu, de lui présenter d'ici début octobre des mesures concrètes. Face aux incendies à répétition et aux épisodes de canicule, le chef du gouvernement note que la France doit accélérer sa préparation à des conditions climatiques plus dures. Le président de la FIFA, la Fédération internationale de football, Gianni Infantino, a défendu aujourd'hui son projet critiqué de créer une société commerciale ouverte aux investisseurs privés. Cette initiative, qui vise à augmenter les revenus du football, est une opportunité mais pas une obligation. Elle marque le coup d'envoi d'un processus de consultation, a affirmé le haut valaisan. Plusieurs instances de premier rang ont exprimé leurs inquiétudes au sujet de ce projet qui bouleverserait l'équilibre actuel. Parmi elles, les fédérations anglaises et françaises, ou la Confédération européenne de football, l'UEFA. Et en football toujours, Lugano s'est facilement hissé au troisième tour qualificatif de Conference League. Vainqueur 1-0 au match aller, les Tessinois ont surclassé hier l'équipe kosovare de Dukagini 5-1 lors du match retour à Pristina. Plus de 15 millions de francs par saison, ce sera le salaire du hockeyeur canadien McLean Celebrini à partir de l'exercice 2027-2028. Il sera ainsi le joueur le mieux payé de la NHL, la prestigieuse ligue nord-américaine. Il a signé une prolongation de son contrat de 5 ans avec les San Jose Sharks, annonce faite hier par le club. L'attaquant, âgé de 20 ans seulement, a été médaillé d'argent avec sa sélection aux Jeux Olympiques de Milan en février dernier. C'est parti pour l'Estival Open Air à Estavayer-le-Lac dans le canton de Fribourg. Le festival de musique a débuté hier et il se poursuivra jusqu'à samedi au bord du lac de Neuchâtel. Parmi les têtes d'affiche, on peut citer Gims, Bob Sinclair ou Christophe Maé. Mais la manifestation propose aussi de nombreux musiciens suisses. Toujours le soleil et la chaleur au menu météorologique d'aujourd'hui, avec quelques passages nuageux l'après-midi au nord des Alpes. En soirée, quelques averses ou orages ne sont pas exclus le long du Jura. Minimum 17 à 21 degrés, maximum 34 à 38. Même programme demain, mais un peu moins chaud, 33 degrés et un risque d'averses plus élevé.
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Eh ouais. C'est pas la grosse ambiance aujourd'hui. Bonjour tout le monde. Dure journée pour les fans de bonne musique, décidément. On vient d'entendre dans le Flash Info Glenn Hansard qui nous quitte sur un accident de moto, c'est terrible. Et on pouvait pas non plus éviter de commencer nos 3 heures de direct sans avoir une énorme pensée pour Kavinsky. Vincent Bellerget, de son vrai nom, le DJ français, membre important du mouvement French Touch. Il a été retrouvé sans vie à son domicile, on l'a appris aujourd'hui, son domicile parisien du 18e arrondissement. Kavinsky avait seulement 50 ans, d'ailleurs il allait fêter son 51e anniversaire dans 2 jours. Les circonstances de son décès sont en cours d'élucidation, et puis de toute façon, honnêtement, ça ne nous regarde pas, et ça ne changera rien. Nous, ce qu'on a envie de faire sur RTS Couleur 3, c'est se souvenir de ce que Kavinsky a été de son vivant. Vincent Bellerget, né en Seine-Saint-Denis en 75, pianiste autodidacte qui s'était lancé au début des années 2000 en faisant notamment les premières parties de Daft Punk, de qui il était ami. Ensuite, c'est dans les jeux vidéo que ses morceaux ont commencé à se faire connaître. En 2008, dans GTA 4 déjà, oui, on avait son titre Testarossa Autodrive, également utilisé dans un autre jeu vidéo, Gran Turismo 5 Prologue. Faut croire que sa carrière aura été liée aux bagnoles du début à la fin, puisqu'en 2012, c'est la marque Mercedes qui aura utilisé son titre Road Game, titre qui sera utilisé d'ailleurs pour l'entrée des joueurs dans plein de stades de foot, au Stade de France pour les matchs des Bleus, au Parc des Princes pour le PSG, mais aussi à Lille et à Reims, entre autres. On le sait moins, mais Kavinsky était aussi acteur dans des petits rôles de films français indés, type Atomic Circus ou Altra. Kavinsky adorait le ciné, et c'est via le ciné que sa popularité avait explosé, bien sûr, en 2011, quand son titre Night Call, sorti sur l'EP du même nom en 2010, s'était retrouvé dans la BO du film Drive avec Ryan Gosling, Carey Mulligan et Bryan Cranston à l'affiche. C'était rien de moins que le titre d'ouverture du film réalisé par Nicolas Winding Refn. Je vous repose un peu l'ambiance de la scène, générique de début, Hollywood, nuit sur la ville, lumière de type néon, titre et casting écrit en rose fuchsia, contre-plongée sur Ryan Gosling au volant de sa voiture et Night Call de Kavinsky dans les oreilles. Ce titre, il a changé la vie de notre Vincent, et c'est pas pour rien quand on sait que pour bosser dessus, il y avait un peu les Avengers de la French Touch, il y avait un des mecs de Daft Punk qui a produit le titre, il y a Sébastien qui l'a mixé. Après coup, Night Call sera samplé par des mecs qui sont pas des manches, par exemple Lupe Fiasco, Childish Gambino. Il y a eu une reprise carrément par le groupe London Grammar aussi. Enfin voilà, la consécration avec Night Call et le point d'orgue, c'était sans doute cette scène aux derniers Jeux Olympiques de Paris il y a 2 ans. Kavinsky était sur scène avec Angèle et Phoenix pour une performance incroyable de Night Call. Et nous, à RTS Couleur 3, ben c'est sur ces images-là qu'on a envie de rester, sur ces sonorités-là. Alors on pense à tous ses proches, à tous ses fans parmi vous. Longue vie à toi Vincent Bellerget, longue vie à toi Kavinsky. Merci pour la musique, merci pour les souvenirs. Roll credits.

0: de Kavinsky à 16h11 sur RTS Couleur 3. Rest in peace, Kavinsky. Allez, on peut commencer l'émission maintenant.
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0: Rebonjour tout le monde et oui, bienvenue dans Coucou Malibu, on est parti pour 3 heures de direct jusqu'à 19h avec Florence Alazi aux pépites musicales et Ottavio à la régie. Je fais les bruitages parce qu'il en met pas lui-même, c'est pas mal hein, je l'ai testé avec les mains devant la bouche, ça marche pas trop mal. Je vous fais pas la vuvuzela bien évidemment, le programme de cette première heure il est pas mal. On aura notamment un autre programmateur musical, Fred Studer, qui vient nous proposer une cover improbable. Il y aura un peu du Lauryn Hill dedans mais remixé en mode latin. Voilà, j'en dis pas plus pour le moment. On aura une interview de Mary J, puisque Mary J a retourné Paléo la semaine passée et qu'aujourd'hui elle joue à l'Estival Open Air, on en reparlera tout à l'heure. On a un Blaise Bersinger, je crois, qui a dit qu'il devait m'appeler ou me faire un message tout à l'heure, donc ça, on verra aussi. Et puis, Manoé, dans quelques instants, continue son Uchronie, son monde parallèle du sport dans notre monde, avec l'épisode 3 de sa série aujourd'hui, où il va s'imaginer que le sport dominant n'est pas le masculin, mais le féminin, et ça changerait bien des choses. Je me réjouis d'entendre ça, mais pour l'instant, un petit peu de musique avec Generation et Young Lean, Storm 2, vous êtes sur RTS Couleur 3, on est très content d'être avec vous, gros bec.
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3: L'Uchronie, c'est la danse de l'histoire avec l'imaginaire. On modifie un événement et tout le tissu du monde change. Alors, imaginons un peu, et si depuis toujours le sport féminin avait été le sport dominant? Les stades pleins de supportrices, les salaires records pour les joueuses, les sponsors qui se battent pour un logo sur un short. Un monde où Messi est prof de PS et où Alexia Putellas est la femme la plus puissante du monde. Dans cette réalité, l'Euro féminin 2025 en Suisse ne s'appelle pas l'Euro féminin, mais l'Euro, tout court. Et il vient de battre tous les records. 80 millions de budget, 30 pays qualifiés, des stades pleins à craquer et une cérémonie d'ouverture façon Super Bowl avec Beyoncé, Angèle et une équipe de drones qui dessine le visage de Lara Dieckenmann dans le ciel. Pendant ce temps, l'Euro masculin de 2008, lui, reste dans les livres d'histoire comme un échec total. 5 millions de budget, 3 sponsors et une cérémonie d'ouverture présentée par DJ Bobo dans un gymnase à Rau. Les fans suisses se rappellent à peine du vainqueur. C'était qui déjà? L'Italie? L'Autriche? Non! C'était la Suisse! Championne par défaut parce que toutes les meilleures équipes avaient boycotté en signe de protestation contre le manque de moyens. L'anecdote la plus célèbre reste celle d'un match interrompu à cause d'un ballon crevé. Les organisateurs n'en avaient qu'un. À la mi-temps, un spectateur a prêté le sien pour finir la partie et tout le monde avait trouvé ça touchant. C'est fou quand on inverse les rôles, tout d'un coup, ça sonne absurde. Mais dans ce monde-là, c'est juste le quotidien. Dans le monde du basketball, les hommes n'ont jamais réussi à percer. Trop d'ego, trop de testostérone, pas assez de vision collective. D'après les consultantes de plateau, ils confondent esprit d'équipe et concours de biceps, souffle l'une. C'est dans leur nature, ils veulent briller seuls, ajoute une autre. Les plateaux sportifs adorent ce sujet. Des débats interminables sur la crise de la virilité du basket masculin. Les chroniqueuses parlent de jeux brouillons, nerveux, émotionnellement instables. Et les images tournent en boucle. Des joueurs qui hurlent après l'arbitre, se frappent la poitrine après un panier raté ou jette la balle dans les gradins parce que l'énergie féminine du public les déstabilise. Les pubs reprennent ces clichés. Des mecs dégoulinants de sueur qui cassent un miroir en criant « Je me dépasse !» On les vend comme des bêtes de puissance, mais sans finesse tactique. Même leurs coachs féminines n'en peuvent plus. On leur demande une défense en zone et ils nous répondent en selfie. Et dans les tribunes, on soupire. Oh, c'est dommage, ils sont spectaculaires, mais bon, trop de muscles, pas assez de cerveau. Dans les salons de Roland-Garros, Roger Federer se souvient du jour où, pour la première fois, il a gagné autant que Serena Williams. Un grand chelem en 2014, 2,3 millions de dollars. C'était historique, dira-t-il plus tard, un sourire un peu timide. Enfin, une victoire masculine reconnue à sa juste valeur. Le lendemain, les unes des journaux s'enflamment. Serena la grande en lettres géantes. Et juste en haut à droite, minuscule coincé entre la météo et l'horoscope, on lit « Federer s'impose aussi ». À la télé, les chroniqueuses enchaîne. C'est bien qu'il ait enfin son moment à lui, Roger. Il a été si régulier pour un homme. Sur les réseaux, une vidéo devient virale. Federer en larmes pendant son discours, coupé par un commentateur qui lance « Ah, toujours aussi émotif ces garçons !» Et dans les pubs, le ton est donné. Serena fait la couverture de Vogue. Roger, celle de bricoleur roman. Édition spéciale, les champions aussi peuvent repeindre leur cuisine. Au hockey, la Suisse vit un petit drame collectif. Fribourg-Gotteron, masculin, faute de moyens, a dû financer son déplacement au championnat du monde en vendant des cookies devant la Migros de Marly. Les joueurs en maillot un peu trop grand tenaient des pancartes « Un biscuit est égal un palais », pendant que leur homologue féminine atterrissait à Stockholm dans un avion en première classe. Une image avait tourné sur TikTok. Un défenseur qui se fait piquer son dernier cookie par un gosse. Et pendant que la patinoire des dragons affiche complet, les dragons jouent leur match à Bulle, devant 40 spectateurs et 3 chaises pliantes.
4: « Bulle est un océan d'ennui. C'est une ville triste et morose, où rien ne se passe, et où les quelques habitants qui hantent les rues n'ont qu'une idée, fixe, fuir. »
3: Le contraste est violent. 200 francs de prime pour les mecs, des contrats à 7 chiffres pour les femmes. Les politiques promettent d'ouvrir un dialogue, les fédés d'étudier la question. Le hockey pro masculin, ça n'existe pas. Au Brésil, l'affaire Marta secoue tout le pays. La star absolue du foot féminin a manqué un match décisif avec la CLSAO pour passer le week-end avec son compagnon, un influenceur au look douteux et à la cote désastreuse sur les réseaux. Les plateaux télé s'en sont emparés en moins de 2 heures. Talk show en boucle, débat d'expertes, recadrage féministe à géométrie variable. Plus habitué au couple homo, le public crie au scandale avec ce coming out hétéro, hurlant qu'il ne faut pas mélanger politique et football et que leur idéologie n'a rien à faire dans le sport. Certaines chroniqueuses qualifient le copain de Marta de 2 sur 10, en disant que physiquement c'est pas vraiment le niveau Champions League. Au final, tout le monde a commenté sa vie privée, personne n'a parlé du match et le Brésil, éliminé, a trouvé sa coupable idéale. Les Jeux Olympiques 2024 à Paris ont tout bouleversé. Pas pour une réforme historique ou un record mondial, non. Pour la victoire de Manon Apiti-Brunet en sabre, érigée en symbole absolu d'unité nationale. L'Elysée a sauté sur l'occasion. Discours solennel, feux d'artifice rose et hashtag gouvernementaux à l'appel. Depuis, chaque allocution présidentielle débute immanquablement par « Mesdames les championnes ». Les journaux titrent sur la grandeur féminine retrouvée. Les ministres se bousculent pour être vus en tribune lors des compétitions féminines. Pendant ce temps, les fédérations masculines tirent la sonnette d'alarme. Le handball masculin n'a plus de diffusion TV. La natation est reléguée sur une chaîne YouTube associative. Et certains footballeurs lancent des pétitions pour obtenir une charte de visibilité minimum. Une interview d'homme par mois sur la télé publique. Une revendication jugée touchante mais déconnectée par le comité olympique qui rappelle qu'il faut laisser le temps à la parité pour se construire. Ouais, ça fait bizarre quand on inverse le paradigme. Alors ouais, dans ce monde imaginaire, Serena, Lara ou Alexia dominent tout l'espace sportif. Mais le vrai progrès, ce serait pas de remplacer un plafond de verre par un plafond d'homme. Ce serait de jouer enfin sur le même terrain. Et se dire qu'un but, qu'il vienne d'un homme ou d'une femme, bah ça reste un but.
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0: Oh, mais ça fait du bien! Un petit grunge des années 90. Celebrity Skin, un titre de Hole sur RTS Couleur 3, 16h24. J'ai une notif, oui, Blaise.
1: Salut tout le monde, c'est Blaise. Vu que j'ai pas mal de boulot en ce moment, mais du boulot que je peux faire depuis n'importe où, ben je suis à Bologne, en Italie, et je sors d'une pizzeria incroyable.
2: Oh, pas que c'est pas vrai du zizi!
1: Oh non!
2: Mais ça alors!
1: Oh, mais jetez-moi dans un feu!
2: Pierre Hermé!
1: Ta race!
2: Pierre Hermé, le célèbre pâtissier!
1: Non!
2: En Italie! Oh.
1: On est en Italie, oui!
2: Pierre Hermé!
1: L'accent, allez!
2: Il célèbre au pâtissiere!
1: Non, il famoso pasticcere, je dirais, mais je...
2: Ah non, merci!
1: Non, mais je vous corrigeais,
2: Vous venez de découvrir les saveurs de l'Émilie-Romagne pour les intégrer à vos délicieuses créations?
1: Non!
2: Non, bah non, suis-je bête!
1: Un peu, ouais!
2: Vous connaissez déjà toutes les saveurs de l'Émilie-Romagne en tant que fin gourmet?
1: Si vous voulez, ouais!
2: Je veux tout de vous!
1: Non, non!
2: Sauf un doigt dans... Oh, mais quoi que... Non, je parle plutôt de vos délicieux macarons!
1: Je vais le tuer. Mais qu'est-ce que c'est que ça encore?
3: Igino Massari!
1: Quoi?
3: Sono un grande fan dei suoi dolci!
1: Mais non, c'est pas... Non, pitié!
3: Tutto quello che fa è delizioso!
2: No!

Merci pour le vocal, Blaise. Je crois que c'est vraiment une de mes séquences préférées de l'histoire de Couleur 3. J'ai pas peur des mots. Voilà, je le dis. Je crois que Blaise me manque depuis Foutaise, en fait. Voici Jungle!

0: Boys.
1: How Bizarre, c'était OMC, ça vient des années 90, mais est-ce que vous connaissiez la version François Pérus?
2: Bon, le guitariste, où il est?
3: Je sais pas.
4: Meuf là!
2: Mais fais gaffe, regarde où tu vas! Bon, on y va.
1: Vous êtes pas prêts pour les paroles qu'il a fait. C'est le gars des deux minutes du pub, donc, hein.

0: François Pérus. Il est trop fort. Je suis désolé, quand j'ai entendu l'original, j'étais obligé de la mettre. Ça tombe bien parce qu'à 16h34, dans Coco Malibu, c'est un petit peu la thématique, les reprises, justement.
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0: La thématique de la chronique popcorn de nos programmateuristes musicaux. Il y a 28 ans, en 1998, la reine Lauryn Hill sortait le titre « Do Wop That Thing ». C'était son premier single en solo et il avait gagné direct un Grammy Award et 11 nominations, ce qui était un record pour un album hip-hop. Voilà, ça vous pose une artiste quand même, elle arrive, elle fait ça. Ce titre « Do Wop », il avait été repris par des très grandes artistes, notamment Rihanna, Alicia Keys ou Amy Winehouse, qui l'incluait régulièrement dans un de ses medleys qu'elle faisait en concert dans la période 2006-2008. Mais la reprise que notre programmateur Fred Stuller nous propose aujourd'hui, c'est une reprise version latine. Elle est sortie en 2013, c'était l'œuvre du DJ anglais Quantic et de la rappeuse franco-chilienne Ana Tijoux, avec la brésilienne Yara Reno aussi à la voix. Donc on remplace l'anglais américain par du rap en espagnol et des refrains chantés en brésilien. Vous allez voir, instrumentalement, c'est chill, c'est chaleureux, c'est parfaitement estival. On part dans ce Do Wop That Thing signé Quantic, Ana Tijoux et Yara Reno sur une originale, bien sûr, de la très très grande Lauryn Hill.

0: Qui est-ce que c'est bien? On était en train de péter un câble avec Otavio. Allo Alid et Slimka, ça vient de chez nous, ça fait plaisir. Allez, on va en festival.
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0: Oui, oui, oui, et si on veut vous faire vivre les festivals de Suisse romande cet été, c'est assez impossible de ne pas parler d'une de nos artistes. Bref, Marie J. Elle a fait son premier paléo jeudi passé. Je l'ai croisée deux jours après, elle me disait qu'elle flottait un peu sur un nuage. Et on la comprend, Marie J. Elle vient de sortir un nouvel EP en début d'été. Et elle sera tout à l'heure sur la grande scène d'Estival à 17h45, juste avant Youssoupha et Gims. Pas dégueulasse ? Estival, c'est donc à Estavayer-le-Lac. On y sera demain en direct avec RTS Couleur 3, d'ailleurs, de 16h à 19h, émission Couleur 3 on tour à Estival. Alors, une heure avant son concert là-bas, je vous propose qu'on s'écoute un extrait d'interview de Marie J. C'était le mois passé au micro du copain collègue Cassien Bray sur Option Musique dans son émission Une vie en vinyle. Marie J, qui lui avait donné la comédie musicale Waitress comme une de ses refs absolus. Pourquoi elle a choisi ça ?
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3: Parce que j'adore la comédie musicale, que c'est ma comédie musicale préférée, qu'elle a été écrite effectivement par Sarah Bareilles, que j'adore, et Kelly Seattle, c'est probablement ma chanteuse de comédie musicale préférée. Donc déjà plein de bonnes excuses. Pour parler de la comédie musicale, qui est quand même un de mes genres musicaux préférés, et qui je trouve retrace bien aussi cette dimension spectacle que j'aime bien mettre dans mes concerts, parce que pour moi c'est pas que de la musique, c'est des spectacles et c'est des histoires, et du coup la partie théâtrale qu'on met là-dedans, je trouve qu'elle est trop bien, et la comédie musicale c'est vraiment sous-côté, il faut vous brancher comédie musicale si vous écoutez là.
4: Ce qui veut dire qu'une comédie musicale signée paroles et musique de Marie J dans les années à venir, c'est pas complètement invraisemblable.
3: Imagine, mon rêve.
4: Les plus belles récompenses aussi, c'est tous les compliments que vous recevez depuis la sortie de votre EP. Le rose, c'est has-been. Pourquoi le rose, c'est has-been? Vous n'aimez pas le rose? Ou c'est ce qu'elle représente?
3: En fait, j'ai entendu une fois une phrase qui disait que les personnes qui n'aiment pas porter de rose sont dans une période de conflit avec leur enfant intérieur. Alors c'est un peu philosophique et tiré par les cheveux, mais voilà. Et j'ai aussi lu que c'était les meufs qui étaient en conflit avec leur féminité, qui portaient pas de rose. Mmh. Et qu'en fait il y avait un peu un truc de rejet du rose par rejet de sa féminité ou un truc comme ça. Et je trouvais ça intéressant de thématiser le... Parce qu'en fait en disant que le rose c'est has-been, je le dénigre, je le prends de haut un peu et tout. Et c'est parce qu'en fait je pense que les chansons de cette EP sont sorties d'une phase de vie où je devenais adulte, même si ça parle que de moi, mais ça parle de devenir soi, de devenir adulte dans un monde qui parfois je trouve est un peu construit pour tuer l'enfant intérieur des gens si on se concentre pas et qu'on se donne pas la peine de le préserver, de préserver un peu son petit enfant intérieur, sa petite lumière intérieure. Et aussi être une meuf dans ce monde et dans cette industrie, c'est un sport en plus, je vais pas mentir. Donc voilà, c'est un peu des chansons qui sont sorties de toute cette difficulté d'être soi et d'être une meuf dans ce monde, tout simplement.
4: Et ça parle aussi aux hommes, je peux vous le dire.
3: C'est ça. Même si je sais qu'il y a bien moins loti que moi et que j'ai déjà tellement de chance et de belles choses qui m'arrivent, mais j'avais pas qu'envie de parler de ça et du coup je trouvais que ça venait bien thématiser tout ça.
4: On envoie les titres aux amis ou pas, ou on les garde un petit peu quand même?
3: Des fois on les envoie aux amis et des fois on les envoie pas parce qu'on est un peu pudique. Moi j'ai de la peine à envoyer quand c'est pas très avancé, très fini. Mais
4: on a l'impression que vous aimez contrôler pas mal de choses, quoi.
3: Arrêtez.
4: En public, quand
3: c'est pas
4: prêt.
3: Vrai.
4: Non, mais je dis, on a l'impression, justement. Oui. Est-ce que c'est vraiment le cas?
3: C'est très vrai. C'est très vrai. J'ai ce côté contrôle fric et tout. En fait, c'est juste pour qu'une histoire soit bien vécue, il faut prendre le temps de bien la construire. J'adore trop la narration et tout, mais pour qu'une histoire sur scène existe, ça implique de la raconter dans la manière dont je l'habite physiquement, dans les mots que j'ai choisis, dans les instruments qui se mettent autour. Et en plus, tout ça, je le construis pas tout seul, je le construis avec des équipes. Donc, il faut prendre le temps qu'on discute artistiquement, qu'on se nourrisse et tout. Donc, c'est beaucoup de travail qui prend beaucoup de discussions et tout, mais pour tout faire sincère jusqu'au bout des doigts, parce que c'est que comme ça que la magie est le père, il faut du temps et de l'investissement. Donc oui, je suis un peu contre le fric.
4: Le terme badass, vous l'aimez bien, ça marche.
3: Je l'aime beaucoup.
4: Ouais, je l'ai vu dans votre bio, enfin dans des trucs des fois où vous dites ouais, je veux faire de la pop badass ou des choses comme ça. Ça représente quoi?
3: La badassitude, c'est le fait d'être affirmé, d'être confiant, confiante, d'être. Il y a un peu de peut-être une pointe

0: D'affirmation de soi, il y a un côté un peu punk, un peu crunchy, c'est un terme que j'aime beaucoup.
1: De la force, de la fragilité, mais en sortant des barrières peut-être socialement ou artistiquement admises.
0: C'est ça, ouais, c'est ça. C'est le fait de s'affirmer, de s'assumer.
1: Vous savez que c'est un travail qui peut durer une vie, ça.
0: Ah, m'en parlez pas. Bah là, j'en ai fait déjà 2 EP, donc bon, on va rester là un moment, je pense.
1: Mais c'est pas mal quand même. Enfin, 2 EP qui sont différents, ces EP d'ailleurs, un peu. Le premier vraiment en autoprod, toute seule, vous aviez besoin de tout connaître. Le deuxième avec, ça y est, ça commence, une équipe, un support. Ouais. Parce que entre les deux aussi, il faut dire que le public a bien réagi, les programmateurs ont bien réagi, les concerts se sont enchaînés.
0: Ouais.
1: Ça marche bien.
0: Je suis trop contente. C'est ouf. Je suis choquée.
1: Ça marche bien, mais tranquillement en même temps.
0: C'est ça.
1: Enfin, ça va à un rythme qui vous convient. Vous trouvez que ça va trop vite, pas assez?
0: Les deux peut-être, je sais. Non, mais des fois je suis en mode, là si je dis à mes équipes, non mais ça sort dans 2 semaines, je suis foutue, c'est pas prêt et tout. Alors que ça fait des mois que je bosse sur cet EP, enfin du coup qui est sorti au moment où on parle. Mais et des fois à l'inverse, j'ai un truc où je suis en mode, bon c'est quand que je fais la grande scène quoi du Paléo. Et il y a un peu ce truc où il y a les deux. J'ai tellement l'envie et la faim pour faire tous ces trucs que ça sera toujours à la fois trop rapide et trop lent en même temps.

Nul Marie J sur RTS Couleur 3 qui ne l'est pas du tout, mais alors du tout, elle a enflammé le club tent de Paléo jeudi et elle enflammera pareillement la grande scène d'Estival tout à l'heure à 17h45. Si vous n'êtes pas trop loin, vous avez juste le temps d'y filer, voilà. Et notez aussi le 14 août puisque Marie J sera ce soir-là au Venoge Festival de Panta, encore un autre festival sur lequel RTS Couleur 3 sera en direct. Et oui, on vous fait vivre les festivals tout l'été, les amis. Voici Too Good, le contraire de Nul, c'est Arlo Parks.

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2: Salut, Mo.
3: Pippa, salut.
2: Dani est là?
3: Non, en fait, non, elle bosse.
2: D'accord. Écoute, je suis désolée, je sais que je fais ça tout le temps, mais j'ai un service.
3: Non, non, vas-y, je t'en prie, je prends une pause, je me fais un sandwich BCG. Beurre de cacahuète et...
2: Gelé.
3: Exact. C'est ça, voilà.
2: Bon, ça va te paraître bizarre, Mo, mais les canalisations ont sauté chez nous lundi. Bon, mon coloc s'en occupe en ce moment même. Apparemment, les tuyaux, ça se lave. Qui l'eût cru? Ça fait 3 jours que j'ai pas pris de douche. Je cocotte, c'est dégoûtant.
3: Oh, t'inquiète pas. Moi, ça fait des siècles que je me suis pas changée.
2: Je me demandais si je pouvais utiliser votre salle de bain. À Dani et à toi. C'est... C'est bizarre, hein. Je suis désolée.
3: Non,
2: j'aurais pas dû...
3: Non, désolée, je réfléchissais. Oui, il y aura aucun souci, vas-y.
2: T'en es sûr?
3: Oui, bien sûr. Ouais.
2: D'accord. Je reviens dans une petite seconde, ok?
3: Fais ça.

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2: De puissantes explosions ont été entendues cette nuit à Kiev. Les autorités ukrainiennes ont déclenché une alerte aux missiles dans la capitale et l'administration militaire invite la population à rejoindre les abris les plus proches et d'y rester jusqu'à la fin du danger. Une attaque qui intervient quelques heures après la mise en garde hier soir du président ukrainien qui disait craindre que la Russie ne mène une frappe massive dans la nuit. Volodymyr Zelensky en a aussi profité pour réclamer de nouveau plus de moyens de défense antiaérienne auprès des alliés de l'Ukraine. Les menaces, à nouveau, de Donald Trump. Le président américain avertit hier que les États-Unis allaient frapper fort Téhéran après des tirs iraniens contre des bases américaines en Jordanie. Ils vont prendre une raclée, a martelé le président américain dans des propos rapportés par la chaîne Fox News. L'armée américaine avait intercepté la nuit dernière des missiles en provenance de l'Iran et visant ses bases au Moyen-Orient. Un vent d'optimisme souffle sur la Gironde en France. Le méga-feu qui a ravagé 42 000 hectares n'a pas progressé hier malgré les fortes chaleurs ressenties. Et si l'accalmie se confirme, la préfète dit envisager un retour à une vie plus normale. Les autorités ont tout de même recensé 7 départs de feu dans la journée. La Turquie, pas épargnée non plus par plusieurs incendies de forêt, attisés par des vents violents, en particulier dans les régions touristiques du sud et de l'ouest du pays. Selon le président Recep Tayyip Erdogan, 90 foyers d'incendie ont éclaté pour la seule journée d'hier. D'importants moyens ont été déployés sur place, plus de 3000 personnes sont mobilisées. Deux caravanes ont été entièrement détruites par les flammes suite à un incendie hier après-midi à Bernay, dans le canton de Genève. Le feu a pris dans un champ et en raison du vent, la forêt située à plus de 300 mètres s'est aussi embrasée. Les pompiers de Genève et de Saint-Julien en France voisine sont parvenus à maîtriser le sinistre. Personne n'a été blessé. La FIFA ouvre une enquête contre plusieurs finalistes de la Coupe du Monde de football. Après les incidents qui ont émaillé l'après-match entre l'Espagne et l'Argentine, la Fédération internationale vise 5 finalistes, dont l'Argentin Leandro Paredes. 4 autres de ses compatriotes devront également s'expliquer. Gavi est le seul joueur espagnol concerné. Des enquêtes sont également lancées à l'encontre de la Fédération argentine suite à la diffusion de messages politiques sur le terrain. Des joueurs argentins ayant déployé en demi-finale une banderole en référence aux îles Malouines. Direction le FC Torino pour le défenseur central Erhai Chomert, libre de tout contrat depuis son départ de Valence. L'international suisse a signé pour 2 ans avec le club de la Serie A italienne. À 28 ans, il totalise 23 sélections avec la Suisse. Le Torino a terminé à la 12e place du dernier championnat italien. Encore un soleil généreux et de forte chaleur ce jeudi, avec toutefois quelques passages nuageux l'après-midi au nord des Alpes, plus fréquents sur le nord du Jura. Côté température en plaine, des minimales entre 17 et 21 degrés et des maximales jusqu'à 38 degrés.
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3: 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Marc Esquerolles.

0: 7, Trick Me. C'était Kellys sur RTS Color 3.
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0: Hola, que tal, buena gente, on est de retour pour deux heures encore de live sur RTS Couleur 3C, coucou Malibu, et la deuxième heure promet, il y a un certain Johan Provenzano qui fera petite intervention à un moment donné sous le coup de la demi. On aura également une interview de Vendredi sur Mer qui sera à Estival Open Air vendredi. C'est Sylvain qui s'était chargé de cette interview il y a quelques temps. On va la redécouvrir tout à l'heure. Yannick Neveu viendra nous dire coucou comme d'habitude dans la deuxième heure avec sa vie aquatique et sa grosse voix. Et bien entendu, on a un invité parce qu'on a une interview tous les jours aux alentours de 17h10. C'est donc pour dans quelques minutes, il s'agira d'un artiste électro, sacré pianiste. Il vient de Fribourg et c'est monstre cool ce qu'il fait comme musique. Il est très actif cet été, le copain Le Phare. On vous explique ça dans quelques instants. Otavio est toujours fidèle au poste. Heureusement qu'il est là, sinon vous n'entendriez tout simplement rien. Pareil pour... Voilà, il est parti. J'achète, il ne fallait pas que je le dise. Florence Salaz. Ouais. Ouais, c'est ouais. Le micro aussi, il peut le couper en fait. Et Florence Alazi, elle est à la programmation musicale. Est-ce qu'elle va décider de faire grève aussi ou pas?
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0: Heureusement, les moins blagueuses. Velvet Underground, I'm waiting for the man. 17h09 et on passe un coup de fil à notre invité qu'on retrouve juste après ce morceau. À tout de suite, les amis. Merci d'être sur la

0: Il y a un gars qui s'énerve sur le piano là.
1: Tape au bol avec ses poings. 1967, c'était sur le premier album de Velvet Underground. I'm waiting for the man. Eh ben, the man, il est là, c'est mon invité, 17h13.
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1: Notre invité du jour vient de Fribourg et il envoie de la bonne électro couplée avec de l'instrumentation live parce que c'est un très bon pianiste. Il s'appelle Raphaël Schwartz, mais sur scène, son nom, c'est Le Phare. Il a commencé le piano à l'âge de 7 ans déjà. Formation classique et jazz, il est passé par le conservatoire. Après, il a fait ses armes dans différents groupes de rap fribourgeois. Puis à la Gustave Academy, la fameuse, en 2020. Et depuis, il a donc lancé ce projet Le Phare qui expérimente autour de la house. Mais pas que. Les deux inspirations qu'il cite, c'est Laurent Garnier et Sofiane Pamart. Ça vous donne une idée un petit peu de son univers. Et cet été, Le Phare, eh ben, il se fait plaisir avec pas mal de dates. Il était à Festichère ce mois-ci. Et dans les prochaines semaines, vous pourrez le voir notamment au Francomania de Bulle et au Champ du Gros. On est en ligne avec Le Phare. Salut Raphaël!
6: Salut, ça va?
1: Mais ouais, très bien. Qu'est-ce que tu fais ces jours? T'es où là, par exemple?
6: T'as une présentation. Écoute, je suis dans mon studio chez moi. Là, je suis en train de composer mon prochain projet pour l'année prochaine.
1: Ouh, c'est bon ça. T'étais en mode. Là, t'étais remis dans le studio, mais je sais que t'étais en mode festivalier. Hein. La semaine passée, t'es allé à Paléo, tu m'avais dit. Est-ce que tu peux comme ça me donner, sans prévenir, ton top 2 concert préféré de la semaine à Paléo?
6: Aurel San et le deuxième est difficile à dire, je pense.
1: Y a trop de choix.
6: Ino Casablanca.
1: Ah mec, est-ce que t'as réussi à être dans, parce que c'était au Club Tent, c'était beaucoup trop petit pour lui, t'as réussi à être un peu au centre et tout dans l'ambiance?
6: Non, moi j'ai la chance de faire 1m90 quelque chose et du coup j'ai pu être derrière. Donc je voyais encore, ouais. et c'était cool, mais ouais, non, j'ai pas réussi à me faufiler dans l'ambiance. C'est aussi c'est l'avantage et le désavantage d'être un peu plus grand.
1: Ouais, t'es le genre de gars que j'ai pas envie d'avoir juste devant moi dans le concert, je pense.
6: Écoute, je suis le genre de personne que tout le monde râle contre quand j'arrive devant, quoi, mais...
1: Bah, c'est bien quand t'es sur scène, Le Phare. Parlons-en justement de tes concerts. Comment ça s'est passé, tes concerts 2026 jusque-là? Qu'est-ce que t'en retiens?
6: Écoute, franchement, vraiment, vraiment cool, vraiment chouette. Plein d'ambiances relativement différentes. J'ai fait de la salle, j'ai fait des festivals, j'ai joué aussi. J'ai joué avec une vue incroyable en face d'un chalet au-dessus de Nyon. Je me rappelle plus exactement où c'était, pour être honnête. Ouais, des DJ sets aussi par-ci par-là. Et voilà, donc plein de choses différentes, avec tout le temps des ambiances assez différentes. Mmh. Je joue toujours mon projet que j'ai composé l'année passée. Et bon, bah voilà, c'est vrai que je sens que j'arrive un peu au bout de ce projet et que je me réjouis aussi d'arriver au prochain, celui que je suis en train de composer maintenant pour l'année prochaine, quoi.
1: Ouais, on va en reparler tout à l'heure. Ouais, c'est un peu la last dance et puis après il y a le futur qui arrive bientôt. Juste pour celles et ceux qui n'ont pas encore vu Le Phare en live, est-ce que tu peux nous dire un peu à quoi ressemble ton setup sur scène? Parce qu'on est loin du cliché DJ house caché derrière ses platines, quoi.
6: Ouais. Alors si j'ose juste rectifier, avant t'as parlé de house. Je sais pas si y a forcément de la house dans ma musique.
1: D'accord.
6: On est plus autour de la... C'est juste histoire de, tu vois, mais plus autour de la techno, de la progressive, histoire de faire un peu le puriste, mais...
1: Tu fais très bien,
6: C'est comme si tu disais que je faisais du métal alors que je faisais du rock, tu vois.
1: Ah, ouf.
6: À peu de choses près.
1: Ouf.
6: Ah oui, bah ouais.
1: Ou l'insulte malade, mais vraiment, je t'enverrai une lettre d'excuse. Ça va pas du tout ce que j'ai fait.
6: Grand plaisir.
1: Et donc ton setup sur scène, ouais. Question.
6: Ah oui. Donc j'ai un piano toujours avec moi. En fait j'en ai plusieurs. J'ai 3 synthés avec moi. Un qui est uniquement pour le piano principalement. Enfin je dis uniquement, c'est pas vrai. Il y a aussi des fois du synthé dessus et le but c'est que les gens puissent le voir. C'est là où je joue le plus. Ensuite j'ai 2 synthés sur lesquels je joue différents synthés ou des basses ou ce genre de choses. Et si je dois jouer d'autres choses en même temps que le piano. J'ai mon ordinateur depuis lequel je balance aussi des sons. Et j'ai encore un petit... Comment on appelle ça? Une sorte de petite machine sur laquelle j'ai plein de boutons à tourner pouvoir modifier des effets, pour pouvoir... voilà, on va s'arrêter là dans les explications, histoire de ne pas aller trop loin.
1: Après, ça devient, c'est pour les connaisseurs, connaisseuses, c'est plus technique, mais effectivement, donc, t'étais au four et au moulin un petit peu sur scène, hein. Donc voilà, faut bien se rendre compte que c'est un vrai musicien. On n'est pas en train de dire que ce monsieur est caché derrière des sets préfaits, comme certains trichent. Ça énerve mon DJ de réalisateur parfois qui est derrière la régie, Tavio. Il sait tout à fait reconnaître les vrais défauts et le phare, c'est un immense vrai. D'ailleurs, les cours de piano avec lesquels t'as commencé, c'est le truc un peu, tu sais, des fois qu'on force les gamins à faire. Est-ce que toi, tu kiffais dès le début, ou est-ce que c'est un instrument que t'as un peu redécouvert dans un deuxième temps quand t'as pu te le réapproprier un peu?
6: J'étais très mauvais élève, hein. J'étais vraiment très mauvais élève. Ça dépendait aussi de certaines périodes dans ma vie. J'ai commencé en cours privé avec un prof que j'aimais beaucoup. Ensuite, je suis passé en cours classique. En fait, tous les profs que j'ai eus, je les ai beaucoup aimés, mais je pense que le classique, j'avais entre mes 10 et mes 14 ans. Mm-hmm. Tu vois, le début de l'adolescence, tout ça, bon, c'était pas terrible. Ensuite, j'ai commencé le jazz avec ma professeure qui s'appelait Véronique Piller. Et j'étais toujours pas très bon élève, mais je sais que j'ai beaucoup, beaucoup aimé. Ça m'a appris aussi à improviser, ce qui m'a aussi appris du coup à composer plus ou moins. Et c'est ça qui m'a donné toutes mes bases pour la suite. Mais c'est vrai que c'est quand j'ai arrêté les cours au conservatoire et que j'ai commencé les groupes que j'ai fait le plus de musique, quoi.
1: Mmh. Je vais pas te mentir, Raphaël, la première fois que j'ai écouté tes sons en rentrant de soirée, c'était un peu éméché et c'était incroyable. J'ai cru que j'allais m'envoler. Selon toi, est-ce que c'est des bonnes conditions pour écouter ta musique?
6: Je pense que c'est des conditions parfaites. mais j'ai envie de te dire, j'ai bien envie qu'on puisse écouter aussi ma musique, tu vois, en étant dans le bus, en étant dans le train, en étant à vélo, dans son lit, peu importe, avec des écouteurs et pouvoir juste kiffer un peu mon son comme ça. Mais je sais qu'on en profite bien plus... quand on est en soirée, quand on fait la fête et voilà quoi.
1: À fond. Le phare, on va écouter un de tes titres avant de continuer à discuter un petit coup. Il est 17h19 et voici Red Level, c'est le phare. On te retrouve juste après. Notre invité fribourgeois de talent, c'est son piano que vous entendez et le beat, c'est le sien aussi. Ça arrive, à tout de suite.

0: C'est bon ça? Eh ben même sans être éméché, en fait ça marche, j'allais m'envoler la même chose. Red Level, c'est le Fribourgeois, le phare qu'on écoute. Il est notre invité, il est en ligne avec nous. Bah hyper bien, et ça c'est en attendant encore un nouveau projet dont on va reparler. Il est en pleine création, il nous appelle depuis son studio, Raphaël Schwartz. Comment t'es passé du bidouilleur dans ta chambre d'étudiant à ambiancer les scènes de festival? Tu sais, est-ce qu'il y a eu un moment où tu t'es dit, mais en fait je tiens un truc là?
1: Ouais, il y a eu plus d'un moment en vrai. Pour la faire plutôt courte, même si je sais pas si je vais réussir, j'étais dans deux groupes de rap à la base. Et il y a un des deux groupes de rap pour lesquels j'avais toujours 5 minutes de solo. Et donc au début, je faisais toujours du piano. Ils m'ont dit au bout d'un moment, écoute, tu vas falloir faire. Donc je suis mis à. Que je connaissais pas du tout. Et donc j'ai commencé à créer de la musique qui pour moi faisait bouger. Et j'avais toujours 5 minutes avec ce groupe de rap qui s'appelait Le Flux. Donc pour faire bouger les gens. Et j'ai eu la première fois que j'ai fait ça, c'était à Festichère il y a 7 ans, il me semble. Et en fait, je suis tombé totalement amoureux de ça. Et en fait, à chaque concert qu'on faisait avec ce groupe, je créais un nouveau morceau. Finalement, j'avais assez de morceaux pour faire mon propre set. Et j'ai eu la chance de pouvoir faire mon premier concert au Nouveau Monde et qui me soutiennent depuis le début. Et honnêtement, la salle a été retournée.
0: Voilà.
1: Mais il y avait vraiment beaucoup beaucoup de potes. Donc tous les potes savaient que je faisais de la musique depuis un moment et tout ça. Donc ils savaient, ah ok, c'est mon premier concert, tout le monde vient, tout le monde est venu et c'était exceptionnel. Et depuis ce moment-là, j'étais là, ok. Bon bah c'est parti, c'est tout droit.
0: C'était 2020 ou ce concert Nouveau Monde?
1: Je pense que t'as raison.
0: Ouais, il me semble que t'avais dit ça une fois en interview. Mais ouais, trop bien, trop bien. Tu parlais du Nouveau Monde qui t'a beaucoup soutenu. J'ai vu aussi que t'étais un des artistes soutenus par la fondation Ejma Live. Comment ça se passe, cette collaboration? Qu'est-ce que ça t'apporte, cette fondation?
1: Écoute, en vrai, c'est génial parce qu'ils aident des artistes qui sont déjà un petit peu implantés, surtout pour le music business. Et donc, tout le domaine... qui à mon sens est vraiment chiant,
0: ouais, grave.
1: Mais qui est totalement nécessaire et sans ça on n'avancerait pas. Donc ils m'aident, en fait ils m'aident pour plein de choses différentes, que ce soit tout le côté subvention, association. Ils aident aussi financièrement certaines choses comme une résidence. Ils nous mettent aussi en lien avec certaines personnes qui savent de quoi elles parlent. On a eu la chance de pouvoir parler avec David Donatien qui a eu un Grammy, qui a eu des victoires de la musique et tout ça. Donc vraiment ça c'est exceptionnel. Donc voilà, c'est pas mal de contacts, de réseaux et d'aide dans le business de la musique. Et franchement c'est tombé pile poil la bonne année et c'est une équipe géniale. Ils sont tous ils sont vraiment super quoi. Ils sont vraiment super et ça se voit qu'ils aiment ce qu'ils font.
0: Ça fait plaisir. Et ils te mettent aussi en contact des fois avec des médias et ça finit en interview en plein été sur RTS Couleur 3 et ça fait très plaisir. Le Phare, t'es sur scène dans plusieurs festivals cet été, je l'ai dit, mais tu m'as dit hors antenne aussi que tu préparais, je cite, un très gros projet pour cet hiver. Qu'est-ce que tu peux nous dire à ce stade?
1: Je me suis posé la question si j'allais en parler aujourd'hui ou pas. mais je me dis, écoute, autant teaser un petit peu le truc. Pour teaser un petit peu, je peux te dire qu'à certains moments du concert, on sera au moins 17 ou 18 sur scène.
0: Quoi? Quoi?
1: Ouais, c'est quoi? Je vais pas en dire plus.
0: Donc moi, je pensais que t'allais me parler de genre l'album et tout, mais toi, tu me parles du nouveau show, là, en fait.
1: Mais tout c'est un tout, finalement.
0: Oh là là.
1: C'est un tout, et ces personnes-là feront aussi partie de l'album. Donc voilà, il faudra venir voir en concert.
0: Trop bien.
1: Normalement le 5 février au Nouveau Monde, au Vernissage. Et voilà, je me réjouis.
0: Très bien, bah c'est là, on la note dans un coin. Merci Raphaël, on rappelle que ton projet s'appelle Le Phare, que c'est de la bonne tech pianistique. pas de la house pianistique. C'est à écouter sur toutes les plateformes et c'est à retrouver sur scène cet été. Je le disais, nous avons les Francomania de Bulle le 28 août. Nous avons le Chant du Gros au Noirmont le 5 septembre. Et puis avant ça, il y a encore le 22 août à Bâle sur la grande scène du Goundeli Fest. C'est propre ça. T'as autre chose que j'ai oublié ou pas?
1: Écoute, j'aurai une date à Fribe le 29 août, qui n'est pas encore annoncée.
0: Trop bien.
1: Et une autre date, bon, en fait, je peux pas dire, donc je vais rien dire. Mais voilà.
0: Le gars qui balance toutes ses exclus, garde-en quand même, garde-en. Trop bien, mais c'est noté, ça fait déjà pas mal de cases de te voir. Merci beaucoup d'avoir passé quelques minutes avec nous, Raphaël. On se quitte avec un deuxième titre de ton projet. Puis on te souhaite une belle soirée, un bel été.
1: Merci à toi, merci à vous et on se voit en festival.
0: À fond, avec plaisir, ciao ciao.
1: Ciao ciao.
0: Voici Breathe In avec un autre fribourgeois super qu'a fait la Gustave Academy, David Di Alma.

0: L'Alliance Fribourgeoise sur ce titre, Breathe In, Le Phare aux instrus au piano et David Dialma à la voix. L'Alliance Gustave Academy, devrais-je dire. Un gars qui aime bien ce genre de musique, qui aime bien mixer aussi sur scène, c'est Johan Provenzano. Parfois, dans les bras cassés, il fait des blagues aussi, c'est vrai.
1: Là.
2: Journée
3: mondiale.
2: Mondiale.
4: Tout le monde est né.
5: Oui.
4: Jusqu'à preuve du contraire, autour de cette table, tous les gens présents sont nés à un moment donné. On ne se souvient pas de comment on est né. Par exemple, moi, je fais confiance à mes parents vis-à-vis du fait que je sois né. Mais j'ai pas de souvenir clair et concret de la lumière
5: au début
4: du tunnel. Ouais. Ouais, enfin, je sais pas où est-ce qu'elle est cette lumière. Je suis né un mardi.
5: Ah.
4: Et c'est vrai que j'ai le rayonnement de quelqu'un qui est né un mardi. Quand on me voit, on peut se dire, lui, il est né un mardi. J'ai ce truc un peu mardi, quoi. J'aime bien les blockbusters. Ma couleur préférée, c'est le jaune. Et mon plaisir coupable, c'est le chocolat. C'est les qualités de bébé né en début de semaine, ça. J'aurais été beaucoup plus destroy si j'étais né un samedi soir ou même un dimanche matin, quoi. 5h du mat, en after. D'ailleurs, pas un méga truc d'after d'assister à un accouchement, quand on y pense.
5: Oh. Oui.
4: Il y en a bien qui finissent dans des cuisines de gens qui connaissent pas faire des ossobuco au chocolat blanc. Pourquoi il n'y aurait pas des gens en after qui gueulent POUH et s'en vont à l'hôpital?
5: C'est vrai.
4: Eh bien, sachez que je partage le fait d'être né un jour de la semaine avec énormément de bébés nés en 2023. C'est pourquoi je déclare ce mardi 13 mai 2025 journée mondiale du bébé fonctionnaire. Un rapport de l'OFSP publié hier nous indique que la cuvée 2023 des nouveau-nés est globalement sortie de la piscine durant des jours de la semaine, donc hors week-end, faisant même de vendredi le jour principal durant lequel maman pousse pendant que papa verse. En moyenne, c'est 237 naissances par jour de semaine, dont 181 le week-end. Vendredi en tête avec près de 16% des naissances, tandis que dimanche enregistre un taux de natalité plus faible, mesuré à 11%. Des bébés fonctionnaires qui tamponnent à 8h lundi matin et qui terminent leur job de nouveau-né un vendredi à 17h.
6: Ouais, j'ai fini ma semaine, j'ai laissé le cordon ombilical sur le bureau de la doctoresse Gagnon. Considérez ça comme un cadeau de départ.
4: Mais pourquoi les enfants naissent-ils la semaine? Selon le rapport de l'OFSP, cela est majoritairement dû au planning hospitalier.
5: Bah oui.
4: Parce que oui, pendant que madame Trim sur son lit a tenté désespérément de vivre le supposé plus beau jour de sa vie, le personnel médical, lui, réfléchit à ce qu'il va faire le week-end. Et c'est pas Timéo le capricieux qui a décidé de faire une pause entre le canal utérin et la chambre 213 qui va l'empêcher de partir 3 jours à Morgin. Et ça, c'est sans compter les semaines réduites, surtout dans les cantons catholiques qui ont environ 250 jours fériés par année. Autant vous dire que chez eux, si le gamin s'apprête à débarquer sur le week-end de l'Ascension, on retient sa respiration et recommence à expirer mardi en 8. Je crois qu'il n'y a rien de plus suisse que des nouveau-nés qui attendent la fin de la semaine pour enfin venir au monde, comme pour permettre à papa et maman de profiter pleinement du week-end avant de retourner travailler le lundi matin. Enfant de fonctionnaire, bah putain. Et on le sent bien hein, que les gens naissent surtout en semaine. Quand tu regardes les prénoms qu'on donne aux gamins aujourd'hui, tu sens que c'est des prénoms que tu donnes à un bébé qui est né entre le lundi et le vendredi, quoi. Louise, Emma, Mia pour les filles, Mathéo, Liam et Noah pour les garçons. Des bons prénoms le jour de la semaine, ça.
5: Ouais.
4: Y a aucune prise de risque, on reste dans les clous, va au plus simple et on se dépêche, faut que j'aille changer le disque. Hein. Je peux vous dire que si la statistique était inversée, on aurait beaucoup

date du prénom du futur enfant de Yoann Provenzano. 17h36 sur la 3, bah oui, on se fait toujours des best-of des bras cassés. Et là, le best de la musique suisse, No Phase In Between, c'est un repérage de la maison, à tout de suite.

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0: Il a raison, t'as vu en régie. Il me dit qu'on découvre des repérages un peu fresh. Là, ça fait très plaisir. Allez, oui, à Maktoub sur RTS, Couleur 3. Allez, on part en festival de nouveau.
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0: Bah oui, parce que dans genre 3 minutes, là, il y a Mary J qui monte sur la scène d'Estival. Sur la grande scène, en plus. Pas mal du tout. Estival Open Air qui commence aujourd'hui. Nous, on y sera demain avec Couleur 3. Et puis ce vendredi à Estival, on n'y sera pas. Mais, il y a Vendredi sur Mer qui jouera vers 19h30 sur la scène du lac. Donc pour vous

0: toujours sympa, effectivement.
1: Et dans plusieurs interviews, tu as parlé du fait que rentrer chez toi, c'était un truc qui te permettait de te retrouver. Qu'est-ce qui a été le déclic pour ce retour et en quoi est-ce que ça a été essentiel pour toi ?
0: Je pense que ça a été simplement 10 ans de Paris qui finalement deviennent un peu longs. Et j'avais envie de retrouver mon chez moi, la tranquillité, les montagnes, le calme. Donc c'est pour ça que je reviens très souvent. Et c'est aussi pour ça que cet album parle de ça, parce que ça parle de ce que je vis et de ce que je suis en ce moment, quoi.
1: Et la première chanson de l'album, qui a donné son nom à l'album aussi, Malabar Princess, il parle des montagnes, il parle des vallées, il parle de la Suisse, et pourtant, sauf erreur, tu l'as écrit à Montréal.
0: Oui, je suis partie à Montréal parce que j'arrivais pas à écrire. Je suis partie un mois et demi à peu près, et je me suis dit, il faut que tu reviennes avec 10 chansons. Et puis je suis revenue avec une chanson, et c'était celle-là, et c'est celle qui dit littéralement qu'il faut que je sois chez moi plutôt que ailleurs, quoi. Donc ça m'a permis de me rendre, en tout cas de donner le ton de cet album assez facilement, quoi.
1: Donc t'as vécu à Paris, t'as fait un crochet à Montréal. Comment tu décrirais ce mal du pays, ce AMV, comme on dit ici, et comment ça s'est manifesté chez toi ?
0: Je sais pas, je suis toujours revenue, enfin j'ai pas déserté 10 ans sans revenir, mais je revenais très rarement. Parce que j'étais heureuse d'être à Paris, et puis je suis toujours contente d'être à Paris quand j'y suis, mais. C'est vrai que je pense qu'en grandissant, je me suis rendu compte que j'avais peut-être besoin d'être un peu plus au calme. Je sais pas. Je pense que c'est le fait de grandir aussi, quoi.
1: Et le dernier titre de l'album s'appelle Rien n'a changé. Mais est-ce que ton univers helvétique a changé entre ton départ et ton retour ?
0: Pas trop, en fait. Parce que j'ai retrouvé, en tout cas j'ai recréé j'ai revu des gens que j'avais pas vu depuis très longtemps, je profite beaucoup plus de ma famille, je vois beaucoup plus mes amis qui sont ici, donc en fait il n'y a pas grand chose qui a changé, et moi non plus j'ai pas franchement changé, et personne n'a changé. Donc ça a été cryogénisé pendant 10 ans et là ils sont sortis de la glace.
1: Et toi, en fait, tu fais de la musique, mais tu es une artiste multidisciplinaire, tu as fait de la photo aussi beaucoup. Est-ce que la créativité, pour toi, c'est un besoin constant ou c'est une nécessité qui est plus ponctuelle, qui te permet de te ressourcer à un moment donné ?
0: Y a plein de trucs que j'aime, mais je pense que tout est assez créatif, même dans des choses assez banales. Moi, j'adore, faire du bricolage et tout. Mais j'aime bien créer un truc de mes mains, ou peu importe, mais qui a un résultat à la fin, quoi. Ça, j'aime bien. Donc oui, je pense que même si c'est pas de l'écriture ou de la photo ou j'en sais rien, du dessin, j'aime bien quand même. Mais les choses que j'aime faire, c'est des choses où j'ai besoin d'utiliser mes mains ou ma créativité, et puis d'avoir un résultat à la fin, quoi.

0: 32, tout de suite l'invité de Yannick Neveu, une loutre.
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4: Aujourd'hui, la loutre. Ouais, alors, quand on doit faire un top 10 des animaux les plus choux du monde, en général, on trouve la loutre en 7 ou 8e place. C'est chou, la loutre, c'est pas le plus chou possible. Ça reste plus chou qu'une limace, mais c'est moins chou que, un dauphin, histoire de faire plaisir aux enfants qui n'ont pas trop d'imagination. Et moi, je vous avoue, je vois pas bien pourquoi c'est considéré comme chou, une loutre. Parce qu'en fait, c'est rien d'autre qu'un rat en plus long, puis qui passe son temps à bouffer du poisson cru comme Gollum. Dans le fond, c'est assez deg une loutre. Quoique, non, c'est vrai qu'on peut en faire de très jolis manteaux. Non, ça, faut pas l'oublier. Et c'est ce que va nous confirmer la grosse voix.
5: Oh oui, grosse voix.
6: Et bonjour les enfants, et bonjour les autres aussi. Bon alors, en effet, la fourrure des loutres a longtemps été prisée par les grandes maisons de haute couture pour en faire des manteaux, ce qui a conduit à leur quasi-disparition. Je parle bien des loutres et pas des manteaux de fourrure qui, eux, étrangement, continuent d'avoir une image glamour. On observe même un retour en respectabilité de la fourrure. Allez comprendre. La loutre, quant à elle, eh bien, elle est maintenant protégée. Mais il n'y en a presque plus, et même si sa chasse est désormais interdite, la population continue de diminuer parce que son territoire s'amenuise autant qu'il est pollué. Et puis il y a aussi les routes qui sont responsables d'un vrai petit carnage. Et pour conclure, on va répondre à la question « Pourquoi c'est aussi chou la loutre ?» Eh bien, c'est pas bien compliqué. Vous avez déjà vu des loutres dormir ? Vous avez déjà vu des petites loutres dormir ? Elles pioncent dans l'eau, sur le dos, avec leurs petites pattes sur le ventre. Et lorsqu'elles sont plusieurs à dormir ensemble, elles se donnent la main pour rester en groupe. Très très chou, n'est-ce pas ?
4: Oui, mais pas autant que le poulpe.
2: La vie aquatique.
7: C'est un beau poissonnet.
0: Pas autant que le poulpe, c'est vrai. Genre limite, on en a rien à l'outre, quoi. Oui, bon, laissez-moi tranquille, c'est les vacances, je suis un peu rouillé. C'est les horaires des matchs du Mondial, toujours pas récupéré. Voici une un peu moins grosse voix, celle de Casabian Superpower.

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1: 2 heures. Benoît Rouchalot.
2: Donald Trump met ses menaces à exécution. L'armée américaine a lancé cette nuit une vague de frappes nocturnes en Iran. Information du site Axios qui cite un représentant américain. Après 13 nuits consécutives d'accalmie, le président des États-Unis avait prévenu plus tôt hier d'une nouvelle offensive de Washington en réponse à l'attaque par Téhéran de sites militaires américains en Jordanie. « Nous allons les frapper durement », avait martelé hier Donald Trump, cité par Fox News. Le patron de Telegram dans le viseur de la Russie. Moscou réclame l'arrestation de Pavel Durov, qu'elle accuse de complicité de terrorisme. La Russie estime que sa messagerie est utilisée par les services de sécurité ukrainiens à des fins de recrutement. Comment rebâtir le Venezuela? L'ONU va remettre sous 60 jours un rapport sur la reconstruction des zones touchées par le double séisme du 24 juin qui a fait plus de 5500 morts et d'énormes dégâts. Des dizaines d'immeubles se sont effondrés et des milliers de personnes se sont retrouvées sans abri. L'ONU commencera ce jeudi à élaborer le rapport d'évaluation des dommages, des pertes ainsi que des besoins suite à la catastrophe. Ce dramatique accident d'hélicoptère en Argentine, 7 personnes ont été tuées hier dans l'accident d'un appareil de lutte contre les feux de forêt dans un parc naturel de l'ouest du pays. Parmi les victimes figuraient du personnel des pompiers, de la police ainsi que de la protection civile. Les romans sont nombreux à lorgner sur les logements en France voisine. La tentation du déménagement de l'autre côté de la frontière se confirme selon une enquête du comparateur Comparis publiée aujourd'hui. Plus de 92 000 romans disent en effet rechercher activement un logement chez nos voisins français et près de 7 personnes interrogées sur 10 jugent les loyers ou les prix d'achat dans leur région élevés. C'est particulièrement sensible dans le canton de Genève et dans une moindre mesure dans les cantons de Berne, du Jura et du Valais. Le projet de la FIFA, la Fédération internationale de football, de s'ouvrir aux investisseurs privés pour gérer ses activités commerciales suscite une levée de boucliers. En première ligne, l'Union des